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Nous, on retourne en musique.

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5: Voici vos nouvelles, Arsenal Média. Environnement Canada a enregistré en juillet 2026 des températures moyennes supérieures à la moyenne des années précédentes sur la côte nord. Un déficit de précipitations a aussi été observé avec 65 mm de pluie à Sept-Îles cette année en juillet, alors que la moyenne fut de 103 mm entre 1991 et 2020. Hydro-Québec prévoit une courte interruption de service sur le réseau électrique à Sept-Îles le mardi 11 août. L'intervention planifiée durera environ 10 minutes et surviendra entre 9 et 10 heures. Elle touchera l'ensemble du centre-ville de Sept-Îles, une partie du parc Ferland, ainsi que le secteur Moisy-les-Plages. L'interruption planifiée prévue dans une semaine est nécessaire afin de réaliser des travaux d'entretien et des inspections pour la fiabilité du réseau, précise Hydro-Québec. Le centre d'artistes Panache Art Actuel annonce le retour du forum Enraciné du 28 au 30 août. L'événement culturel célèbre la créativité et le dynamisme de la Côte-Nord. La deuxième édition marquera l'inauguration au musée à Sept-Îles d'un centre de recherche et d'un espace de création consacré aux arts numériques. Au programme du forum Enraciné 2026, expositions, ateliers de création, activités de réseautage, rencontres de partage, lancement d'une bière et d'une revue, ainsi qu'un match d'impro Sept-Îles contre Baie-Comeau. Finalement, côté météo sur la côte nord, ce soir et cette nuit, c'est dégagé et le minimum est de 17 degrés.
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1: Bon mercredi soir à tous du côté de cette île. François qui vous accompagne en cette belle soirée de milieu de semaine. Je vous parle du Centre d'artistes Panache Art Actuel qui annonce le retour du forum enraciné. Ça va se faire du 28 au 30 août. L'événement culturel festif qui célèbre la créativité, les échanges, mais également le dynamisme de la Côte-Nord. Première édition du forum enraciné qui a lieu en 2024. Le forum 2026 va marquer l'ouverture officielle de l'espace Panache au musée de la Côte-Nord et surtout l'aboutissement du projet d'immobilisation Arimage. Tous les détails, un endroit, ma Côte-Nord.

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4: Voici vos nouvelles, Arsenal Média. Environnement Canada a enregistré en juillet 2026 des températures moyennes supérieures à la moyenne des années précédentes sur la côte nord. Un déficit de précipitations a aussi été observé avec 65 mm de pluie à Sept-Îles cette année en juillet, alors que la moyenne fut de 103 mm entre 1991 et 2020. Hydro-Québec prévoit une courte interruption de service sur le réseau électrique à Sept-Îles le mardi 11 août. L'intervention planifiée durera environ 10 minutes et surviendra entre 9 et 10 heures. Elle touchera l'ensemble du centre-ville de Sept-Îles, une partie du parc Ferland, ainsi que le secteur Moisy-les-Plages. L'interruption planifiée prévue dans une semaine est nécessaire afin de réaliser des travaux d'entretien et des inspections pour la fiabilité du réseau, précise Hydro-Québec. Le centre d'artistes Panache Art Actuel annonce le retour du forum Enraciné du 28 au 30 août. L'événement culturel célèbre la créativité et le dynamisme de la Côte-Nord. La deuxième édition marquera l'inauguration au musée à Sept-Îles d'un centre de recherche et d'un espace de création consacré aux arts numériques. Au programme du forum Enraciné 2026, expositions, ateliers de création, activités de réseautage, rencontres de partage, lancement d'une bière et d'une revue, ainsi qu'un match d'impro Sept-Îles contre Baie-Comeau. Finalement, côté météo sur la Côte-Nord, ce soir et cette nuit, c'est dégagé et le minimum est de 17 degrés.
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1: 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Nous, on retourne en musique. 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
4: Voici vos nouvelles, Arsenal Média. Environnement Canada a enregistré en juillet 2026 des températures moyennes supérieures à la moyenne des années précédentes sur la côte nord. Un déficit de précipitations a aussi été observé avec 65 mm de pluie à Sept-Îles cette année en juillet, alors que la moyenne fut de 103 mm entre 1991 et 2020. Hydro-Québec prévoit une courte interruption de service sur le réseau électrique à Sept-Îles le mardi 11 août. L'intervention planifiée durera environ 10 minutes et surviendra entre 9 et 10 heures. Elle touchera l'ensemble du centre-ville de Sept-Îles, une partie du parc Ferland, ainsi que le secteur Moisy-les-Plages. L'interruption planifiée prévue dans une semaine est nécessaire afin de réaliser des travaux d'entretien et des inspections pour la fiabilité du réseau, précise Hydro-Québec. Le centre d'artistes Panache Art Actuel annonce le retour du forum Enraciné du 28 au 30 août. L'événement culturel célèbre la créativité et le dynamisme de la Côte-Nord. La deuxième édition marquera l'inauguration au musée à Sept-Îles d'un centre de recherche et d'un espace de création consacré aux arts numériques. Au programme du forum Enraciné 2026, expositions, ateliers de création, activités de réseautage, rencontres de partage, lancement d'une bière et d'une revue, ainsi qu'un match d'impro Sept-Îles contre Baie-Comeau. Finalement, côté météo sur la côte nord, ce soir et cette nuit, c'est dégagé et le minimum est de 17 degrés.

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mercredi soir à tous du côté de cette île. François qui vous accompagne en cette belle soirée de milieu de semaine. Je vous parle du Centre d'artistes Panache Art Actuel qui annonce le retour du forum enraciné. Ça va se faire du 28 au 30 août. L'événement culturel festif qui célèbre la créativité et les échanges, mais également le dynamisme de la Côte-Nord. Première édition du forum enraciné qui a lieu en 2024. Le forum 2026 va marquer l'ouverture officielle de l'espace Panache au musée de la Côte-Nord et surtout l'aboutissement du projet d'immobilisation Arimage. 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
2: Voici vos nouvelles, Arsenal Média. Environnement Canada a enregistré en juillet 2026 des températures moyennes supérieures à la moyenne des années précédentes sur la côte nord. Un déficit de précipitations a aussi été observé avec 65 mm de pluie à Sept-Îles cette année en juillet, alors que la moyenne fut de 103 mm entre 1991 et 2020. Hydro-Québec prévoit une courte interruption de service sur le réseau électrique à Sept-Îles le mardi 11 août. L'intervention planifiée durera environ 10 minutes et surviendra entre 9 et 10 heures. Elle touchera l'ensemble du centre-ville de Sept-Îles, une partie du parc Ferland, ainsi que le secteur Moisy-les-Plages. L'interruption planifiée prévue dans une semaine est nécessaire afin de réaliser des travaux d'entretien et des inspections pour la fiabilité du réseau, précise Hydro-Québec. Le centre d'artistes Panache Art Actuel annonce le retour du forum Enraciné du 28 au 30 août. L'événement culturel célèbre la créativité et le dynamisme de la Côte-Nord. La deuxième édition marquera l'inauguration au musée à Sept-Îles d'un centre de recherche et d'un espace de création consacré aux arts numériques. Au programme du forum Enraciné 2026, expositions, ateliers de création, activités de réseautage, rencontres de partage, lancement d'une bière et d'une revue, ainsi qu'un match d'impro Sept-Îles contre Baie-Comeau. Finalement, côté météo sur la Côte-Nord, ce soir et cette nuit, c'est dégagé et le minimum est de 17 degrés.
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0: ça de même.
1: Ouais, ben ça avance cette semaine-là. C'est jeudi 6 août. Bon réveil. Je m'appelle Jay. C'est moi qui vous accompagne dans votre réveil matin aujourd'hui. Il est 5h59. Et le temps semble beau pour aujourd'hui. Avez-vous une bonne nuit confortable? C'était quand même pas si mal cette nuit, mais là, tenez-vous bien parce que la chaleur reprend de plus belle. On attend jusqu'à 35, 37 degrés dans la vallée de la Matapédia avec Humidex aujourd'hui. C'est quelque chose. Il y a un avertissement de chaleur d'ailleurs pour Rimouski, Métis et la vallée de la Matapédia. Ailleurs, dans la Matanie, sur la Côte-Nord, c'est pas si mal. On atteint un maximum de 22 là, avant Humidex, c'est sûr. Mais quand même, le vent du fleuve fait du bien. Ça va être du soleil toute la journée. Ce soir et cette nuit, confortable, là, pas trop suffocant. Là. On reste autour de 20 degrés dans la nuit, tout à fait acceptable. Demain, c'est moins certain, par exemple. Il y a certains secteurs qui vont avoir un petit peu de pluie. D'autres, ça va être du soleil. Alors, on va faire le portrait détaillé de ça dans les prochaines minutes après les nouvelles à 6h30. Pour tout de suite, 6h pile, bonjour, bon réveil. C'est Mike Demereau et Take Me Away avec Zagata avant de regarder ce qui fait la manchette ce matin dans la région.

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1: Hey, bon début de jeudi dans l'est du Québec, sur la côte nord. Il est 6h06 et dans ce qui défraie la manchette aujourd'hui, ben bonne nouvelle, Via Rail a confirmé le retour d'un service de train de passagers partiel qui desservira la Gaspésie et le Bas-Saint-Laurent de jour lors d'une réunion qui a eu lieu, c'est mardi. Ce train-là va relier New Carlisle à Québec avec 2 à 3 allers-retours par semaine prévus au plus tard au printemps 2028. Donc, c'est pas demain non plus, là, mais ça faut que ça s'organise. Le député Alexis Deschênes a précisé que des décisions concernant les gares desservies seront prises ultérieurement. Puis ça vise à améliorer l'accessibilité des voyageurs en plaçant des horaires nocturnes qui sont vraiment très peu pratiques actuellement. Des ententes de droits de passage puis un financement supplémentaire sont en cours de négociation, mais ça fait suite à des pressions politiques et citoyennes après une position antérieure de Via Rail en 2019. Autrement, sur la Côte-Nord, le comité électoral de Nootachquan a suspendu le vote par anticipation qui était prévu aujourd'hui en raison de protestations liées à des anomalies dans le processus électoral. On en parle depuis le début de la semaine. Un blocus des bâtiments publics, y compris l'aréna, empêche la tenue du scrutin. Donc, les tests de compétences pour les candidats qui sont jugés nécessaires sont refaits en présentiel et sous surveillance. Le calendrier électoral va être révisé lorsque l'accès aux infrastructures sera rétabli. 3 candidats se disputent la chefferie, tandis qu'une vingtaine vise les postes de conseiller. Des doutes persistent sur la neutralité du comité électoral jusqu'à ce jour-ci. Le ministère des Transports et de la Mobilité Durable a annoncé la reprise des travaux d'asphaltage sur l'avenue Ulrich-Tessier à Saint-Ulrich. Oui, on sait, ça faisait dur. C'est un arrêt qui était causé par la grève des ingénieurs du gouvernement du Québec depuis début juillet. Il y avait des trous partout. Ça avait l'air d'une éponge tellement qu'il y avait de trous. Les travaux vont débuter le 6 août, donc ça c'est aujourd'hui, et vont se poursuivre jusqu'au début septembre avec une circulation alternée du lundi au vendredi de 6h30 à 18h30. La municipalité, par la voix de sa directrice générale, Isabelle Dion, a exprimé sa satisfaction face à cette décision, bien que le conflit avec les ingénieurs ne soit pas entièrement résolu, mais au moins on est capable d'avancer parce que là, c'est un sérieux désagrément. Les travaux devraient durer environ 4 semaines. C'est pas mal ce qui retenait l'attention régionale dans nos médias pour aujourd'hui. C'est Céline Dion qui débarque avec Bonjour, pardon, merci. Elle qui est la vedette d'une nouvelle loterie à l'Auto-Québec. Faut le faire, pareil. Vous êtes avec Jay. On part ça de même à Viva. Un bon jeudi matin.
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Salut à tous les amis de Viva qui sont bretons. C'est votre hymne, un peu par défaut. Mano, la tribu de Dana à Viva, il est 6h16. Avez-vous déjà entendu l'expression « quand vous cherchiez quelque chose, cherchez de midi à 14h ». Avez-vous déjà entendu ça? Moi, je comprends pas ça. Et j'ai voulu faire la lumière là-dessus et je l'ai fait. Je vous explique ça vient d'où cette expression-là. Puis en partant, je vous dis, on le dit mal. C'est malade, hein? Fred's, dans la programmation musicale de Viva, c'est un incontournable. 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

0: 6h19 avec un soleil rayonnant, ça va être une belle journée partout dans l'est du Québec et sur la côte nord. Vous êtes à Viva à 6h20, l'avais-tu dit ça là? En tout cas, c'est le moment sagesse. Non, par ça de même, un segment où est-ce qu'on en sort plus instruit et parfois plus mêlé. C'est une expression, je suis dans ma série d'expressions puis de leur provenance. Vous êtes certainement déjà fait dire à un moment donné « Arrête de chercher de midi à 14h ». Ben, en partant, cette expression-là, qui moi m'a toujours subjugué, mystifié, je cherche à comprendre. En partant, on le dit mal. On devrait pas dire « chercher de midi à 14h », mais « chercher midi à 14h ». Ça, quand est-ce que ça arrive? C'est quand on se questionne à savoir qu'est-ce qu'on mange. Puis là, quelqu'un compare 3, 4, 12 restaurants, 8 recettes, la météo des 3 prochains jours. Là, maintenant, on finit plus. Et ça vient d'où, ça? À l'origine, c'est une image qui est volontairement absurde. Là. Midi, par définition, c'est à midi. Puis le chercher à 14h, ben, c'est chercher là où est-ce que ça peut pas être. Et c'est apparu sous certaines formes dès le 17e siècle. On disait aussi chercher midi à 11h à la base, puis ensuite chercher midi à 14h, ça s'est imposé parce que, évidemment, le contraste est encore plus grand, là, à 11h, juste à côté. Ce qui est intéressant, c'est que le dicton vise pas les personnes intelligentes. On critique plutôt notre tendance à suranalyser. On a parfois l'impression qu'une solution compliquée est forcément la meilleure qu'une solution simple. En vrai, là, les solutions simples qui sont devant nos yeux sont généralement les meilleures et les plus simples, effectivement. Alors, pourquoi faire simple quand on peut faire compliqué? Ça aussi, on entend ça, là, c'est une expression qui est courante. Dans d'autres langues, on voit des images différentes, là, comme par exemple en anglais, on dit « to make a mountain out of a molehill », c'est-à-dire faire d'une montagne, d'une taupinière, je pense que c'est ça. Puis en français, ben eux, c'est l'horloge, évidemment. Mais c'est assez génial quand même. Faut avoir du talent pour chercher midi à 14h. Alors, essayez de plugger ça aujourd'hui. Arrête de chercher midi à 14h. Regardez les faces autour de vous. Vous allez voir qu'il y a beaucoup d'incompréhension parce qu'on l'entend peut-être pas assez souvent. Et pourtant, je trouve ça intéressant, moi, cette expression-là. Chercher midi à 14h. En tout cas, cherchez pas midi présentement parce que c'est pas l'heure qui est. Vincent Vallière avec Sarah, ça s'en vient après les nouvelles et les détails météo parce qu'il y a tout un système de chaleur qui s'en vient chez nous.
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13: Le comité électoral de Noutachquan reporte finalement le scrutin d'au moins une semaine. Le mouvement de protestation du processus a pris de l'ampleur à la suite de diverses anomalies. Le blocus des bâtiments publics comme l'aréna empêche la tenue du vote par anticipation qui devait se faire aujourd'hui. Le comité électoral a décidé de reprendre les tests de compétences qui ont rendu certains candidats inéligibles. Le calendrier électoral sera révisé dès que l'accès aux infrastructures du Conseil des Inuits sera rétabli. La ville de Port-Cartier met en place de nouvelles mesures de signalisation dans le cadre d'un plan d'amélioration de la sécurité des automobilistes, des piétons et des cyclistes. Diverses interventions sont déployées progressivement. Elles s'inspirent des conclusions d'une étude réalisée par une firme spécialisée. À partir de relevés de vitesse, de comptage de la circulation et d'observations sur le terrain, les experts ont formulé plusieurs recommandations pour renforcer la sécurité, ce qui se fait juste à temps pour la rentrée scolaire. Et puis, les fortes pluies en début de semaine ont causé la fermeture préventive du chemin de fer QNSNL au nord de cette île. Des équipes de Rio Tinto IOC évaluent la situation sur le terrain pour déterminer les interventions requises et assurer une reprise sécuritaire du transport vers Labrador City. Cette fermeture affecte aussi le service de transport ferroviaire Chewetton, qui prend le relais jusqu'à Shefferville, Matimekosh. Détails sur macotenord.com.
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0: Un beau jeudi qui est attendu partout sur la Côte-Nord avec du soleil, des nappes de brouillard qui se dissipent en ce moment. Maximum de 23 avec humidex. On parle de 29. Ce soir, cette nuit, c'est partiellement nuageux. Minimum de 16. Et on commence la journée de demain avec alternance soleil-nuage. 30% de risque d'averse. Maximum de 25 avec humidex. On parle plutôt de 32 pour demain. Alors même s'il y a un petit peu de pluie, il va faire chaud. Et samedi, c'est sûr qu'on en profite du soleil avec 25. Bon réveil!
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0: 6h28. Soleil splendide pour débuter ce jeudi 6 août. Jay qui vous accompagne. Première gorgée de café. Ouais, ça va être une belle journée. Parfait. C'est quoi qu'on fait pour les prochains jours au niveau culturel dans la région? Ah, il y a plein de plans pour nous et je fais le tour de ça. Mais pour tout de suite, c'est Vincent Vallière avec Sarah pour bien débuter votre jeudi à Viva.

La radio qui vous accompagne au retour à la maison avec tout ce qu'il y a à savoir dans l'actualité. Retournez à la maison en toute complicité. Viva la casa ici à 6h32. Au showbiz, il y a bien des activités à voir, notamment un beau partage culturel à venir dans la région. Mais on va commencer avec un événement pour les amateurs de heavy metal dans la Matapédia, directement au centre-ville d'Amqui, dans le parc Pierre et Maurice Gagné. C'est Metal Agora Fest qui sera de retour samedi dès 18h avec des noms de la région comme Vortex, par exemple. Il y en a d'autres qui viennent d'ailleurs, qui vont nous offrir un spectacle, en fait une soirée de grande intensité. À Rimouski, ce soir à 19h30 au parc Ernest Lepage, on sort les enfants, on amène du pop-corn parce que c'est cinéma sous les étoiles. On annonce une super belle soirée à Rimouski en plus. Donc, on s'installe confortablement avec notre couverture, notre chaise de camping. Et quel bon film à aller regarder. C'est gratuit en plus. C'est le film Mademoiselle Bottine avec Antoine Bertrand. Sinon, on se déplace du côté de Pointe-au-Père pour aller écouter ceci.

0: Rock and Bone.
1: Pour les jeudis 5 à 7 des rendez-vous de la pointe au père, c'est Josh and the Dirty Rags qui vous accompagneront dès 17h. Josh and the Dirty Rags, c'est un groupe de dark folk. Leur musique mêle un genre de folk ténébreux, élégant, à une ambiance festive, inspirée d'histoires de pirates et de voyages. Puis vous l'entendez, c'est très riche. Il y a une offre alimentaire d'ailleurs au site historique maritime de la Pointe-aux-Pères. Alors, vous pouvez aller profiter de la terrasse. Il va faire beau ce soir, je l'étudie. Sinon, du côté de Sept-Îles, en fin de semaine, c'est la culture à partager. Juste à la tente jaune du vieux quai, on vous attend avec le festival Africa Fest. C'est vendredi, samedi, dimanche. Les activités ont lieu au vieux quai. C'est de la musique, de la danse, de la nourriture à partager, mais surtout un beau moment de vivre ensemble, de réseautage aussi. C'est vraiment une belle expérience à vivre, puis il y a même des saveurs africaines qui seront au rendez-vous. Fouki avec Jay Scott, la chanson de l'année 2021, à 6h34. Un bon jeudi, à Viva!

0: première fois qu'un artiste arrive en ambulance.
1: Oh là la gang, je suis pogné. J'ai adopté des poules cette année, c'est un grand succès. Puis là, ma fille puis ma blonde me parlent d'adopter un chien. J'ai déjà un chat, puis ben, elle est à bout d'âge, là, mais quand même. Je pense qu'il y a une nouvelle qui va peser dans la balance quand même. Si vous êtes sur le point d'adopter un chien ou vous avez un chien, ben, bonne nouvelle pour vous. Après Dua Lipa, Pierre Demar, Deezer.

0: Okay, Danaï est en vacances, mais ça m'arrêtera pas de chanter mes thèmes, par exemple. C'est le Doc G. Oui, c'est moi le Docteur G. J'ai toutes les maladies et je veux en parler. Non, j'ai pas toutes les maladies, là. Ça me fait penser à M. Burns dans les Simpsons. Tu sais, quand ils ont passé un scan puis il y avait toutes les maladies en même temps, mais il pouvait pas rentrer dans son corps. C'était quand même drôle. Non, c'est pas de ça, il est question. Là, je suis mal pris, je suis coincé. J'ai dit oui pour 3 poules cette année à ma blonde puis ma fille, puis tu sais, on aime bien ça. Et là, il commence à me faire des pressions pour adopter un chien. Mais je sais pas, c'est une autre affaire, là. Puis il y a une étude qui va peut-être peser dans la balance. Puis je sais qu'ils m'écoutent dans le lit en ce moment, là. Les deux se réveillent ensemble avec le cadran à cette heure-ci. Écoutez pas ça, les filles, fermez la radio. Il y a une étude qui dit que les bébés vivant dans des foyers avec des chiens, OK, sont moins souvent malades, notamment en ce qui concerne les infections respiratoires. C'est en Finlande qu'on a fait ça avec près de 400 enfants à partir de leur naissance jusqu'à 1 an. Donc, c'est quand même des enfants en bas âge, là. On a découvert que dans les maisons, ben on le sait, là, partout autour de nous, il y a plein de bactéries, dans les poussières notamment, mais celles avec des chiens, il y a une bactérie qui s'appelle la Pasteurella. C'est pas des raviolis fancy en Italie, là. C'est vraiment des bactéries qui sont liées aux chiens. Et ça, quand même, ça permet de diminuer la fièvre et l'utilisation d'antibiotiques chez les enfants. On a remarqué que quand, justement, il y avait cette bactérie-là dans les maisons, ben, les enfants étaient moins portés à faire de la forte fièvre et d'avoir recours à des antibiotiques. C'est dans le Pediatric Allergy and Immunology Magazine qu'on a montré que c'est pas la quantité de microbes qui compte, mais bien la présence de types spécifiques, comme justement la Pasteurella. Les résultats suggèrent justement que ça pourrait jouer un rôle protecteur dans la première année de la vie. Une période cruciale, là, puis on sait que quand les enfants tombent malades à cet âge-là, c'est pas drôle pantoute. Fait que c'est ça, laissez-vous lécher par votre chien, semble-t-il que c'est bon pour la santé. Ben, une raison de plus pour éternuer puis avoir du poil partout. Hey, mais c'est le poil de chien dans la maison, c'est quelque chose, pareil. Ceux qui en ont, là, je demande pour un ami, à quelle fréquence vous passez l'aspirateur ou vous passez le balai pour récupérer les poils de chien? Je sais que ça dépend des races, là, mais quand même, j'attends votre témoignage au 1-866-567-2346. Sarah Vanderson, Fortune Tellers, nous accompagne dans On passe ça de même à Viva au retour.
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0: Avec un beau soleil radieux, un bon jeudi matin, on adore ça avoir de vos nouvelles par messages vocaux, par texto au 88-723-2564, justement. Allô, Viva?
1: Bon matin, Jay. Bon matin, Danaé. Bon matin à toute l'équipe de Viva. Aujourd'hui, j'aimerais souhaiter joyeux anniversaire à Raphaël Lepage, qui fête ses 19 ans aujourd'hui.
0: Oh!
1: Alors, on lui souhaite une excellente journée, même s'il travaille. Alors, bonne fête, mon grand, de ta maman qui t'aime, Myriam.
0: Ah, c'est fin. Passe une bonne journée, Myriam, puis bonne fête à Raphaël. Il est 6h50 et j'aurai un autre souhait d'anniversaire à faire. C'est Joanne Côté, une collègue de travail qu'on aime beaucoup, qui souhaite un joyeux anniversaire. 38 ans à sa plus vieille, Cynthia Lepage. Bonne fête, Cynthia. C'est Fuseau. Adamo Grobig, Dub Silence, on savoure un petit café, un bon jeudi à Viva.

0: Louis-Philippe Arnois Harel s'en vient avec nos informations d'un bout à l'autre du pays et aussi il y a tout un système météo qui s'en vient. Est-ce qu'on saura en profiter en bonne et due forme? La réponse dans un moment. Et les Backstreet Boys sont en réserve. Bon jeudi matin à Viva!
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5: Bon jeudi, c'est Louis-Philippe Arnoirel. La Gendarmerie royale du Canada indique avoir retrouvé 392 véhicules volés d'une valeur estimée à 28 millions de dollars grâce à un programme pilote de lutte contre la fraude lancé en juin 2025. Ce programme baptisé Projet No Cargo vise les réseaux criminels organisés transnationaux qui utilisent des données personnelles volées ou falsifiées pour obtenir des crédits automobiles et des contrats d'assurance. La GRC estime que ces manœuvres ont entraîné des pertes d'assurance d'environ 900 millions de dollars l'année dernière. L'un des principaux objectifs du projet No Cargo est d'identifier ces véhicules et d'empêcher leur expédition à l'étranger depuis les ports canadiens. Des saisies ont eu lieu à Halifax, Montréal, Toronto et Vancouver. Par ailleurs, un Québécois, Marc-Aurel Chabot, accusé l'an dernier d'avoir facilité une activité terroriste, ne fait plus partie des forces armées canadiennes. Il est l'un des trois Québécois inculpés pour un complot antigouvernemental visant à créer une milice et à commettre des actes terroristes dans la région de Québec. Au moment des accusations, il servait à la base de Valcartier, mais son exclusion a été confirmée par le ministère de la Défense nationale sans plus de détails. Un quatrième suspect lié à cette affaire est toujours membre des forces, mais sans fonction militaire. Et pour terminer, toujours au judiciaire, mais à l'international, la mère de Mélina Fratoline a envoyé de nombreux messages au père de sa fillette la nuit où sa disparition à 9 ans a été signalée. La police de l'État de New York a extrait des données du téléphone de Luciano Fratoline, notamment la géolocalisation, les messages textes et l'historique des appels. Ces données indiquent que le téléphone est resté immobile pendant environ une heure dans la zone rurale de l'État de New York où le corps de Mélina a été retrouvé plus tard. Elle démontre également que la mère de la fillette, Cali Galanis, demandait des nouvelles et tentait de contacter Fratoline de plus en plus fréquemment. Il a plaidé non coupable du meurtre au deuxième degré de sa fille. C'est ce qui complète vos actualités Arsenal Média. Passez une bonne journée sur nos ondes.
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6: Un beau jeudi qui est attendu partout sur la Côte-Nord avec du soleil, des nappes de brouillard qui se dissipent en ce moment. Maximum de 23 avec humidex, on parle de 29. Ce soir, cette nuit, c'est partiellement nuageux, minimum de 16. Et on commence la journée de demain avec alternance soleil-nuage, 30% de risque d'averse. Maximum de 25 avec humidex, on parle plutôt de 32 pour demain. Alors même s'il y a un petit peu de pluie, il va faire chaud. Et samedi, c'est sûr qu'on en profite du soleil avec 25. Bon réveil.

0: ça de même.
1: Oh là la compagnie! Est-ce que vous allez faire la siesta cet après-midi parce qu'on se croirait au Mexique? Hey là là, ça va être chaud, hein?
2: Ouais, ça va être beau, déjà un beau ciel, un soleil rayonnant. J'espère que c'est pareil chez vous. On va parler au showbiz de la folie Heated Rivalry qui reprend de plus belle, et on a également des nouvelles concernant l'assassinat de Tupac Shakur. Oui, même plusieurs décennies plus tard, on continue d'en parler. Et il y a quelqu'un qui se fait enlever par les extraterrestres dans la région. Inquiétez-vous pas trop, ça fait partie de nos bons moments de la dernière saison, dont on passe ça de même, ça s'en vient. Mais là, on monte le volume et on est d'attaque pour cette journée. La semaine, on est en train de l'écouler. Les Backstreet Boys sont avec nous, Larger Than Life, à Viva!

Hey, un bon réveil. Vous avez choisi Viva. On est de bonheur et de bonne humeur avec vous, ça c'est sûr. Au showbiz! Oh, la température monte au Canada parce que la série, la deuxième saison de la série Heated Rivalry reprend de plus belle parce que le tournage est commencé pour la saison 2 puis l'engouement autour des vedettes, là, c'est quelque chose, là. Ça crée des attroupements, des incidents. On a déjà commencé à voir les acteurs Hudson Williams et Connor Story à Toronto. Puis là, ça a attiré l'attention des admirateurs, des paparazzis. Évidemment, la série a eu un grand succès à la fin de 2025. Puis là, ben, ils ont commencé la deuxième saison, le tournage, qui va se dérouler, entre autres, à Toronto, Montréal, peut-être aussi à Hamilton, en Ontario. Puis selon le site spécialisé Production List, là, on dit que Jacob Tierney, qui est le réalisateur, il dit là sur Instagram, pouvez-vous laisser l'équipe travailler sans perturbation sur les lieux de tournage, s'il vous plaît? Parce que si vous voulez voir la deuxième série, il faudrait que vous les laissiez travailler de grâce. Ben, c'est quand même drôle comme message et ben, j'espère que ce sera entendu par les fans. Oh mon Dieu, le langage de ça, j'espère que vous êtes pas trop bilingue parce que c'est pas reposant. Tupac Shakur, évidemment, son décès en 1996, son assassinat, je devrais dire, à Vegas, continue de faire couler l'encre parce qu'il y a Duane Kefidi Davis, 63 ans. C'est lui qui est accusé d'avoir orchestré l'assassinat de l'icône du rap, la fusillade là, qui est survenue alors que Tupac était à bord de la fameuse BMW. On se rappelle très bien des images. Ça a vraiment été le paroxysme, la rivalité entre les gangs et les maisons de disques, l'opposition entre le rap West Coast et East Coast. Ben là, Davis, qui est incarcéré depuis 2023, plaide non coupable. Ben là, on apprend qu'il va comparaître à partir de la semaine prochaine. Les procureurs tentent de prouver qu'il a commandité le meurtre, tandis que la défense, ben, conteste et aussi souligne l'absence de preuves directes. Donc, c'est un procès qui pourrait durer un mois et ça ne fait que commencer. Alors, ça va certainement attirer l'attention du parquet international du showbiz et de la musique, c'est certain. Il est 7h09, vous avez choisi Viva pour débuter votre journée. C'est une bonne affaire parce que là, à ce qui paraît, il y a quelqu'un qui a été enlevé par les extraterrestres. Mais partez pas en peur trop vite. On vous en parle après Alex Warren et Fever Dream dans nos bons moments de la dernière saison à Viva.

0: C'est jeudi, vous êtes à Viva, un excellent réveil, il est 7h16. Êtes-vous prêt à une histoire aujourd'hui?
1: Oui.
0: Non, mais ça, on envoie ça dans Encourager! Encourager! On se déplace du côté des ruralités de Baie-des-Sables. On retrouve un petit garçon, attachant, mais très gêné, qui s'appelle Jacob.
1: Oh!
0: Le petit Jacob part souvent dans ses idées. Il est passionné par les étoiles, les planètes et tout ce monde mystérieux qui nous entoure. À chaque soir, il sort dans sa cour arrière, seul, avec une grande encyclopédie du système solaire. Il monte et, grâce aux lumières que son papa a installées partout dans sa belle petite maison dans son arbre, il s'installe et prend son télescope pour regarder partout autour de lui. Dans la tranquillité et l'air frais de la nuit à Baie-des-Sables, il admire Saturne qu'on voit un peu, Mercure. Et pourquoi pas la Lune? Et il s'imagine peut-être aller dans l'espace pour lui aussi pouvoir admirer le côté caché de la Lune.
1: Wow.
0: La soirée avance et le cœur de Jacob lui serre un peu parce qu'il se souvient que demain, c'est l'avant-dernière journée d'école. Jacob a très peu d'amis et se sent seul. Mais avec les étoiles, il se dit, peut-être qu'un jour, je me ferai des amis sur une autre planète. Il s'en va, il descend de son arbre, et soudainement, une lumière verte apparaît dans le ciel. Il a peur, il est effrayé. Il sent une puissance en lui l'attirer vers le ciel. Il se dit, mais ça ne se peut pas, c'est impossible, on n'a jamais vu d'extraterrestres. Certains ont vu des ovnis, mais pourquoi moi, qui suis seul? Maintenant, il préfère soudainement sa vie, un peu exclu à l'école. Il voit dans le ciel une grosse soucoupe avec des lumières qui tournent dans tous les sens et ça accélère. Il sent ses pieds se dérober du sol et même les grains de gazon autour et le jardin de sa maman également pointent vers le ciel. Il se sent levé vers cette soucoupe volante. Et c'est ainsi que Jacob a été enlevé par les extraterrestres. Est-ce que c'est une histoire possible? Pas pantoute. Parce que l'idée que les extraterrestres pourraient visiter la Terre, là, on trouve ça fascinant.
1: Ouais.
0: Mais il y a trois raisons qui expliquent pourquoi c'est extrêmement improbable.
1: OK.
0: D'abord, l'immensité de l'espace rend les voyages interstellaires presque impossibles. Les experts sont d'accord pour dire que l'endroit le plus proche où il pourrait y avoir des êtres vivants semblables à nous, là, et puis semblables, c'est relatif,
1: ouais, ouais.
0: Des êtres vivants dotés d'intelligence, c'est Proxima Centauri, OK? Puis l'étoile, cette étoile-là, la plus proche, est à 40 trillions de kilomètres. Ça nécessiterait 6650 ans de voyage avec nos vaisseaux actuels.
1: Hey, il faut qu'il soit parti il y a longtemps, là.
0: Fait que là, la solution, tu dis, OK, c'est trop loin, mettons, avec l'appareil des missions Artemis.
1: Ouais.
0: Donc, ça nous prendrait comme voyager à la vitesse de la lumière. Sauf que voyager à la vitesse de la lumière n'est pas si simple. C'est pas comme à la vitesse du son. Ça prend des quantités d'énergie infinies. Puis de toute façon, c'est irréaliste. Parce que l'espace, c'est pas un vide total.
1: Non.
0: Tu peux pas comme pointer à une place comme dans Star Wars, puis blou, arriver comme ça. Mais non! Ça peut causer des radiations mortelles pour les voyageurs, les êtres vivants, les organismes en général, parce qu'on n'est pas assez protégés. Et de toute manière, même voyager à la vitesse de la lumière, tu vas pogner une roche ou un astéroïde à un moment donné.
1: Ben
0: ça
1: oui.
0: va te pulvériser. Puis... troisième élément, c'est qu'admettons que c'est eux qui viennent, OK? Par
1: un miracle.
0: Un miracle, un phénomène incroyable, puis une avancée scientifique pas possible. L'atmosphère terrestre, là, nous, on est adaptés pour vivre dedans, mais elle est unique en son genre. Il y a rien qui n'indique que ça pourrait pas être toxique pour les autres organismes vivants qui vivent peut-être juste de carbone ou d'azote ou de mercure, on sait pas.
1: T'imagines-tu, eux autres, là, ça fait 6000 années qu'ils sont en train de voyager jusqu'ici, ils arrivent, puis finalement c'est toxique.
0: Hey, quelle déception.
1: C'est frustrant, là.
0: T'sais, vous imaginez la déception que vous avez quand vous arrivez au cinéma puis le film est déjà commencé. Imaginez eux autres comment ils risquent d'être tristes. Fait que les scientifiques continuent de chercher des signes de vie ailleurs, mais jusqu'à présent, il n'y a aucune qui est concluante. Puis ça fait une couple d'années qu'on regarde ça.
1: Ouais.
0: Et, ben, c'est ça. Fait que on va retrouver notre petit Jacob qui va finir son année scolaire et qui va continuer de regarder les étoiles en se disant « me ferai des amis autrement, ça va peut-être être plus facile. » Ben certainement. Croyez-vous à la vie extraterrestre? Ça se peut-tu, ça? Avez-vous déjà vu un phénomène?
1: Oh.
0: Tu sais, un objet volant non identifié, quelque chose de bizarre dans le ciel? On veut votre histoire au 723-2564. Surtout que là, c'est le mois d'août, puis il va commencer à avoir des aurores boréales. Là. Ah, ça va être intéressant. C'est, on passe de même à Vivant. Nous sommes le jeudi, c'est sous à 7h22. Les détails météo sont à venir, puis Camila Cabello nous attend dans un moment.
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20: Bon jeudi, le comité électoral de Nootachquan reporte finalement le scrutin d'au moins une semaine. Le mouvement de protestation du processus a pris de l'ampleur à la suite de diverses anomalies. Le blocus des bâtiments publics comme l'aréna empêche la tenue du vote par anticipation qui devait se faire aujourd'hui. Le comité électoral a décidé de reprendre les tests de compétences qui ont rendu certains candidats inéligibles. Le calendrier électoral sera révisé dès que l'accès aux infrastructures du Conseil des Inuits sera rétabli. La ville de Port-Cartier met en place de nouvelles mesures de signalisation dans le cadre d'un plan d'amélioration de la sécurité des automobilistes, des piétons et des cyclistes. Diverses interventions sont déployées progressivement. Elles s'inspirent des conclusions d'une étude réalisée par une firme spécialisée. À partir de relevés de vitesse, de comptage de la circulation et d'observations sur le terrain, les experts ont formulé plusieurs recommandations pour renforcer la sécurité, ce qui se fait juste à temps pour la rentrée scolaire. Et puis, les fortes pluies en début de semaine ont causé la fermeture préventive du chemin de fer QNSNL au nord de cette île. Des équipes de Rio Tinto IOC évaluent la situation sur le terrain pour déterminer les interventions requises et assurer une reprise sécuritaire du transport vers Labrador City. Cette fermeture affecte aussi le service de transport ferroviaire Chewetan qui prend le relais jusqu'à Shefferville, Matimekosh. 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
21: Un beau jeudi qui est attendu partout sur la Côte-Nord avec du soleil, des nappes de brouillard qui se dissipent en ce moment. Maximum de 23 avec humidex, on parle de 29. Ce soir, cette nuit, c'est partiellement nuageux, minimum de 16. Et on commence la journée de demain avec alternance soleil-nuage, 30% de risque d'averse. Maximum de 25 avec humidex, on parle plutôt de 32 pour demain. Alors même s'il y a un petit peu de pluie, il va faire chaud. Et samedi, c'est sûr qu'on en profite du soleil avec 25. 5. 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
21: 7h28, aujourd'hui notre peau se transforme en cuir avec le soleil qu'il y a, je pense qu'on va bronzer pas mal, hein? Comme j'ai dit, mettez de la crème solaire, je pense que c'est tout à fait légitime. Et dans les prochaines minutes, ben on va se préparer pour le 5 à 7, c'est ce soir après tout. Peut-être qu'on va sortir sur une terrasse pour en profiter. Ma foi, ça serait tout à fait approprié. Et tu sais la nouvelle qui disait que les jeunes boivent moins, là? C'est-tu vrai, ça? On va faire la lumière là-dessus, puis ça se peut que vous soyez surpris. Pour tout de suite, Camila Cabello, Young Talk, voici Havana à vie.

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2: Il fait beau, il fait chaud, les terrasses sont ouvertes, on en profite. C'est jeudi, donc c'est l'heure du 5 à 7. On lance de même. On lance juste de même. On lance de même. Félicitations, on a de quoi célébrer la gang parce que la génération Y est maintenant les plus grands buveurs actifs. Ouais! Non, franchement, on va toujours privilégier la consommation avec modération. Mais c'est parce qu'il y a un nouveau rapport qui révèle que la génération Z, on disait qu'elle buvait plus. Puis tu sais, la Société des alcools du Québec, la SAQ, a fait un genre d'offensive à un moment donné pour ramener les plus jeunes à boire. Ça a créé tout un tollé, c'est certain. Mais là, les chiffres ont changé. En 3 ans, on remarque que la consommation globale d'alcool au Canada a grandement diminué. C'est surtout attribuable aux baby boomers qui vieillissent. Ils ont moins de sorties sociales. Puis évidemment, ben, ils boivent un peu moins. Ça fait moins partie de leur mode de vie. Mais on a quand même porté cette étude-là sur 15 marchés. Puis ça montre que les jeunes de la génération Z qui ont atteint évidemment l'âge légal de consommer de l'alcool est passé de 66 à 74%. Est-ce que c'est juste parce qu'ils vieillissent puis maintenant ils ont le droit de consommer? On pense pas. On pense vraiment qu'ils consomment un petit peu plus. Et les Y, dont je fais partie, c'est les plus grands consommateurs, suivis de la génération X. Évidemment, parce qu'ils ont beaucoup de sorties sociales. Les enfants sont sortis de la maison, fait que peut-être que ça se propose un peu plus. Faire des petites sorties, comme ça, avoir des gens à la maison pour boire une petite coupe de vin en soirée. La génération Z, par exemple, consomme de façon plus sociale et plus modérée, avec un fort intérêt pour les cocktails, les boissons prêtes à boire, on le voit sur le marché, ça, mais aussi les alternatives sans alcool. Et ça, je trouve ça intéressant parce que dans les 10 dernières années, l'offre s'est grandement améliorée, puis il y a vraiment des bons produits sans alcool, autant du côté des bières que des prêtes à boire, que les cocktails. C'est fascinant. Ma blonde était enceinte il y a de ça 7 ans. Il y avait une petite sélection, mais aujourd'hui, c'est vraiment plus élaboré. Et même moi, je vous dirais qu'une fois sur deux, j'achète des produits sans alcool. Il y en a de très bons. Maintenant, on va remarquer que la consommation générale d'alcool va continuer de baisser parce que les baby boomers vieillissent. C'était le principal moteur de consommation jadis. Et là, ça ne cesse de baisser. Puis les nouveaux consommateurs sont davantage sensibilisés à la consommation avec modération. Et eux trouvent aussi peut-être l'attrait moins intéressant. Mais il y a un élément aussi qui est intéressant. C'est que les jeunes de la génération Z ont grandi avec la pandémie également. Je veux pas dire qu'ils ont moins d'aptitudes sociales, mais sont moins portés à socialiser en personne. Et peut-être que ça cause aussi ce déclin-là de consommation d'alcool. C'est intéressant de voir comment ça va se développer dans les prochaines années. Mais moi, je vous demande au 418-723-2564, c'est quoi la boisson sans alcool que vous avez découvert cet été? Parce qu'il y en a plein sur le marché. Je vais me faire une belle petite liste, puis vous la partager. Alors, j'attends votre texto. Tovlo avec Stromae, ça s'appelle Des Fleurs. À 7h36, vous êtes à Viva. Bon jeudi.

0: Bon réveil, vous avez un souhait d'anniversaire, un mot à nous dire, du monde en vacances qui veulent nous dire un beau bonjour, vous pouvez toujours nous joindre au 418-723-2564. J'adore vous lire, j'adore voir vos textos parce que vous pouvez envoyer des photos aussi. On va vous permettre de choisir la musique à Viva dans les prochaines minutes avec le Voilà ta toune, Ella Langley avec sa plus récente, ça s'appelle Be Her, au retour à Viva.
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Après Choose in Texas, Be Her, la nouveauté de Ella Langley à Viva, 7h45. C'est vous qui décidez avec le Voilà ta toune, deux chansons qui s'affrontent. C'est moi contre le département musical et aujourd'hui, pour vrai, là, je vais avoir besoin de notre mobilisation parce que pas supposé jouer cette chanson-là à ce moment-là de la journée, à ce moment-là de la semaine, mais je pense qu'avec le temps qu'il fait, elle n'a pas le choix. Bon, on va commencer avec le choix du département musical. C'est Megan Thee Stallion et Maroon 5 avec Beautiful Mistakes. Et de l'autre côté, mon choix, Sean Paul et Temperature. 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Mais comme je vous dis, je suis pas supposé de la jouer, cette chanson-là, à cette heure-là, à ce moment-là de la semaine. Fait que si vous la voulez, là, va falloir voter en masse puis être convaincant au 418-723-2564 pour me donner des munitions pour défendre mon choix parce que normalement, ça passerait pas. Je prends un risque pour vous. Alors, manifestez-vous au 418-723-2564. Vous avez le choix entre Beautiful Mistakes ou encore Temperature de Sean Paul. Et notre bonne nouvelle du jour s'en vient dans les prochaines minutes. Pour tout de suite, ça fait très estimé. Ariane Moffat débarque à 7h47. Bon jeudi. Voici Petite Joie à Viva.

0: Ça, c'est moi qui récolte des fèves.
1: Le jardin ne sera jamais achevé.
0: J'ai des fèves chez nous cette année, c'est incroyable. Je pense qu'on s'en sort un bol à tous les jours, puis on n'a pas cueilli tant que ça, là. Fait que non, on n'achèvera jamais le jardin. Je pense que ça va pousser pour l'éternité. C'est l'heure là. Bonne nouvelle, oui c'est la bonne nouvelle du jour. On s'en va en Angleterre. Il y a une Britannique qui dit que son chihuahua lui a sauvé la vie, ok? Son chihuahua était très insistant. C'est l'histoire de Kristen Richards, ok, qui est de Wellington dans le Somerset en Angleterre. Elle a 61 ans. Puis depuis des années... son chihuahua qui s'appelle Flag donnait souvent des coups de patte sous son aisselle, puis c'était comme nouveau, c'était pas un comportement qu'il avait avant, puis c'est comme pratiquement du jour au lendemain, il était insistant. Au début, il était comme, elle fait pas de cas par rapport à ça, peut-être qu'il a découvert ça, je sais pas trop. Qu'est-ce que tu veux me dire? Arrête! Puis là, elle s'est dit, ah, là, c'est vraiment insistant, puis là, il commence à gémir, puis qu'est-ce qu'il veut? D'aller voir le vétérinaire, rien de spécial. Puis là, elle s'est dit, ben, coudon, moi, je vais aller consulter le médecin. Parce qu'elle a senti une petite masse sous son sein. Les médecins ont découvert un cancer du sein lobulaire hormonosensible agressif qui s'était déjà étendu au ganglion autour. Elle a subi une chirurgie, chimiothérapie, radiothérapie, traitement médicamenteux, tu sais, le gros kit. Puis aujourd'hui, elle est en rémission. Puis elle raconte que le chien a cessé de gratter la zone dès le début de la chimio. C'est capoté pareil, hein? Est-ce que son chihuahua Flag aurait senti la tumeur? C'est bizarre, la vie. C'est vraiment étrange. Je me permets de croire que oui, mais en même temps, à chaque fois que je rencontre des chiens, ils me sentent l'entrejambe, fait que je sais pas trop qu'est-ce qu'il faut que j'en retire comme information. Je vais bien pour l'instant. Rock voisine avec Darling. Un bon jeudi à

0: 7h55, il va faire chaud, mais à quel point? La réponse au retour après les nouvelles en compagnie de Louis-Philippe, Arnois, Harel, Aviva et la chanson gagnante du Voilà Tatoune aussi.
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5: Bon jeudi, c'est Louis-Philippe Arnoirel. La Gendarmerie royale du Canada indique avoir retrouvé 392 véhicules volés d'une valeur estimée à 28 millions de dollars grâce à un programme pilote de lutte contre la fraude lancé en juin 2025. Ce programme baptisé Projet No Cargo vise les réseaux criminels organisés transnationaux qui utilisent des données personnelles volées ou falsifiées pour obtenir des crédits automobiles et des contrats d'assurance. La GRC estime que ces manœuvres ont entraîné des pertes d'assurance d'environ 900 millions de dollars l'année dernière. L'un des principaux objectifs du projet No Cargo est d'identifier ces véhicules et d'empêcher leur expédition à l'étranger depuis les ports canadiens. Des saisies ont eu lieu à Halifax, Montréal, Toronto et Vancouver. Par ailleurs, un Québécois, Marc-Aurel Chabot, accusé l'an dernier d'avoir facilité une activité terroriste, ne fait plus partie des forces armées canadiennes. Il est l'un des trois Québécois inculpés pour un complot antigouvernemental visant à créer une milice et à commettre des actes terroristes dans la région de Québec. Au moment des accusations, il servait à la base de Valcartier, mais son exclusion a été confirmée par le ministère de la Défense nationale sans plus de détails. Un quatrième suspect lié à cette affaire est toujours membre des forces, mais sans fonction militaire. Et pour terminer, toujours au judiciaire, mais à l'international, la mère de Mélina Fratoline a envoyé de nombreux messages au père de sa fillette la nuit où sa disparition à 9 ans a été signalée. La police de l'État de New York a extrait des données du téléphone de Luciano Fratoline, notamment la géolocalisation, les messages textes et l'historique des appels. Ces données indiquent que le téléphone est resté immobile pendant environ une heure dans la zone rurale de l'État de New York où le corps de Mélina a été retrouvé plus tard. Elle démontre également que la mère de la fillette, Cali Galanis, demandait des nouvelles et tentait de contacter Fratoline de plus en plus fréquemment. Il a plaidé non coupable du meurtre au deuxième degré de sa fille. C'est ce qui complète vos actualités Arsenal Média. Passez une bonne journée sur nos ondes.
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7: Un beau jeudi qui est attendu partout sur la Côte-Nord avec du soleil, des nappes de brouillard qui se dissipent en ce moment. Maximum de 23 avec humidex, on parle de 29. Ce soir, cette nuit, c'est partiellement nuageux, minimum de 16. Et on commence la journée de demain avec alternance soleil-nuages, 30% de risque d'averse. Maximum de 25 avec humidex, on parle plutôt de 32 pour demain. Alors même s'il y a un petit peu de pluie, il va faire chaud. Et samedi, c'est sûr qu'on en profite du soleil avec 25. 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

0: Ça de même.
1: Ouais, ben ça, c'est un beau soleil pour partir ce jeudi 6 août. Il est 8h02. C'est Jay qui est avec vous durant On part ça de même à Viva. Je prends le temps de saluer Marie-Claude Audette de Port-Cartier, Catherine Lavoie de Baie des Sables et Dominique Fortin de Matane pour le Voilà Tatoune, qui des gens qui ont voté. C'était assez unanime. J'ai pas eu raison aujourd'hui, ça a l'air. Maroon 5 et Beautiful Mistakes, c'est la chanson qui remporte. Et juste après, au showbiz, on va parler de quatre rendez-vous incontournables chez nous dans les prochains jours pour sortir, pour voir des bons shows, faire des bonnes affaires.

8h06 en ce jeudi matin. Au showbiz, il y a bien des activités à voir, notamment un beau partage culturel à venir dans la région. Mais on va commencer avec un événement pour les amateurs de heavy metal dans la Matapédia, directement au centre-ville d'Amqui, dans le parc Pierre et Maurice Gagné. C'est Metal Agora Fest qui sera de retour samedi dès 18h avec des noms de la région comme Vortex, par exemple. Il y en a d'autres qui viennent d'ailleurs, qui vont nous offrir un spectacle, en fait une soirée de grande intensité. À Rimouski, ce soir à 19h30 au parc Ernest Lepage, on sort les enfants, on amène du pop-corn parce que c'est cinéma sous les étoiles. On annonce une super belle soirée à Rimouski en plus. Donc on s'installe confortablement avec notre couverture, notre chaise de camping, et quel bon film à aller regarder. C'est gratuit en plus, c'est le film Mademoiselle Bottine avec Antoine Bertrand. Sinon, on se déplace du côté de Pointe-au-Père pour aller écouter ceci.

Les jeudis 5 à 7 des rendez-vous de la Pointe au Père, Josh and the Dirty Rags qui vous accompagneront dès 17h. Josh and the Dirty Rags, c'est un groupe de dark folk. Leur musique mêle un genre de folk ténébreux, élégant, à une ambiance festive, inspirée d'histoires de pirates et de voyages. Puis vous l'entendez, c'est très riche. Il y a une offre alimentaire d'ailleurs au site historique maritime de la Pointe au Père, alors vous pouvez aller profiter de la terrasse, il va faire beau ce soir, je l'étudie. Sinon, du côté de Sept-Îles, en fin de semaine, c'est la culture à partager, juste à la tente jaune du Vieux Quai. On vous attend avec le festival Africa Fest. C'est vendredi, samedi, dimanche. Les activités ont lieu au Vieux Quai. C'est de la musique, de la danse, de la nourriture à partager, mais surtout un beau moment de vivre ensemble, de réseautage aussi. C'est vraiment une belle expérience à vivre. Puis il y a même des saveurs africaines qui seront au rendez-vous. Dans les prochaines minutes, on va regarder l'origine de l'expression « chercher de midi à 14h ». En partant, je pense qu'on le dit pas comme il faut. Ça s'en vient, le moment sagesse dont passe de même après ce souvenir de 87 de George Michael. Voici « Faith Aviva ».

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2: C'est le moment sagesse. Non, par ça de même. Un segment où est-ce qu'on en sort plus instruit et parfois plus mêlé. C'est une expression, je suis dans ma série d'expressions puis de leur provenance. Vous êtes certainement déjà fait dire à un moment donné, arrête de chercher de midi à 14h. Ben, en partant, cette expression-là, qui moi m'a toujours subjugué, mystifié, je cherche à comprendre. En partant, on le dit mal. On devrait pas dire chercher de midi à 14h, mais chercher midi à 14h. Ça, quand est-ce que ça arrive? C'est quand on se questionne à savoir qu'est-ce qu'on mange. Puis là, quelqu'un compare 3, 4, 12 restaurants, 8 recettes, la météo des 3 prochains jours. Là, maintenant, on finit plus. Et ça vient d'où, ça? À l'origine, c'est une image qui est volontairement absurde. Le midi, par définition, c'est à midi. Puis le chercher à 14h, ben c'est chercher là où est-ce que ça peut pas être. C'est apparu sous certaines formes dès le 17e siècle. On disait aussi chercher midi à 11h à la base, puis ensuite chercher midi à 14h, ça s'est imposé parce que, évidemment, le contraste est encore plus grand, là, à 11h, c'est juste à côté. Ce qui est intéressant, c'est que le dicton vise pas les personnes intelligentes. On critique plutôt notre tendance à suranalyser. On a parfois l'impression qu'une solution compliquée est forcément la meilleure qu'une solution simple. En vrai, là, les solutions simples qui sont devant nos yeux sont généralement les meilleures et les plus simples, effectivement. Alors, pourquoi faire simple quand on peut faire compliqué? Ça aussi, on entend ça, là, c'est une expression qui est courante. Dans d'autres langues, on voit des images différentes, là, comme par exemple en anglais, on dit « to make a mountain out of a molehill », c'est-à-dire faire d'une montagne, d'une taupinière, je pense que c'est ça. Puis en français, ben eux, c'est l'horloge, évidemment. Mais c'est assez génial quand même. Faut avoir du talent pour chercher midi à 14h. Alors, essayez de plugger ça aujourd'hui. Arrête de chercher midi à 14h. Regardez les faces autour de vous. Vous allez voir qu'il y a beaucoup d'incompréhension parce qu'on l'entend peut-être pas assez souvent. Et pourtant, je trouve ça intéressant, moi, cette expression-là. Chercher midi à 14h. En tout cas, cherchez pas midi présentement parce que c'est pas l'heure qui est. Il est plus genre 8h17 et Véronique Bilodeau est une artiste de la région qui parcourt le Québec cet été et elle attire les foules. On l'écoute à Viva avec « Laisse tomber ».

0: Bon réveil, bon jeudi, 6 août, 8h23. Les nouvelles s'en viennent dans un moment, puis Miles Smith, Stargazing aussi à Viva.
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13: Le comité électoral de Noutachquan reporte finalement le scrutin d'au moins une semaine. Le mouvement de protestation du processus a pris de l'ampleur à la suite de diverses anomalies. Le blocus des bâtiments publics comme l'aréna empêche la tenue du vote par anticipation qui devait se faire aujourd'hui. Le comité électoral a décidé de reprendre les tests de compétences qui ont rendu certains candidats inéligibles. Le calendrier électoral sera révisé dès que l'accès aux infrastructures du Conseil des Inuits sera rétabli. La ville de Port-Cartier met en place de nouvelles mesures de signalisation dans le cadre d'un plan d'amélioration de la sécurité des automobilistes, des piétons et des cyclistes. Diverses interventions sont déployées progressivement. Elles s'inspirent des conclusions d'une étude réalisée par une firme spécialisée. À partir de relevés de vitesse, de comptage de la circulation et d'observations sur le terrain, les experts ont formulé plusieurs recommandations pour renforcer la sécurité, ce qui se fait juste à temps pour la rentrée scolaire. Et puis, les fortes pluies en début de semaine ont causé la fermeture préventive du chemin de fer QNSNL au nord de Sept-Îles. Des équipes de Rio Tinto IOC évaluent la situation sur le terrain pour déterminer les interventions requises et assurer une reprise sécuritaire du transport vers Labrador City. Cette fermeture affecte aussi le service de transport ferroviaire Chewetton, qui prend le relais jusqu'à Shefferville, Matimekosh. 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
0: Un beau jeudi qui est attendu partout sur la Côte-Nord avec du soleil, des nappes de brouillard qui se dissipent en ce moment. Maximum de 23 avec humidex, on parle de 29. Ce soir, cette nuit, c'est partiellement nuageux, minimum de 16. Et on commence la journée de demain avec alternance soleil-nuage, 30% de risque d'averse. Maximum de 25 avec humidex, on parle plutôt de 32 pour demain. Alors même s'il y a un petit peu de pluie, il va faire chaud. Et samedi, c'est sûr qu'on en profite du soleil avec 25. Bon réveil.
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0: Hey, un bon jeudi matin à Viva. Vous voulez trouver des façons de convaincre votre tendre moitié d'adopter un chien? Restez avec nous parce qu'il y a des méchantes bonnes raisons qui s'en viennent après Miles Smith et Stargazing à Viva.

Okay, Danaé est en vacances, mais ça m'arrêtera pas de chanter mes thèmes, par exemple. C'est le Doc G. Oui, c'est moi le Docteur G. J'ai toutes les maladies et je veux en parler. Non, j'ai pas toutes les maladies, là. Ça me fait penser à M. Burns dans les Simpsons. Tu sais, quand ils ont passé un scan puis il y avait toutes les maladies en même temps, mais il pouvait pas rentrer dans son corps. C'était quand même drôle. Donc, c'est pas de ça, il est question. Là, je suis mal pris, je suis coincé. J'ai dit oui pour 3 poules cette année à ma blonde puis ma fille, puis tu sais, on aime bien ça. Et là, il commence à me faire des pressions pour adopter un chien. Mais je sais pas, c'est une autre affaire, là. Puis il y a une étude qui va peut-être peser dans la balance. Puis je sais qu'ils m'écoutent dans le lit en ce moment, là. Les deux se réveillent ensemble avec le cadran à cette heure-ci. Écoutez pas ça, les filles, fermez la radio. Il y a une étude qui dit que les bébés vivant dans des foyers avec des chiens, OK, sont moins souvent malades, notamment en ce qui concerne les infections respiratoires. C'est en Finlande qu'on a fait ça avec près de 400 enfants à partir de leur naissance jusqu'à 1 an. Donc, c'est quand même des enfants en bas âge, là. On a découvert que dans les maisons, ben on le sait, là, partout autour de nous, il y a plein de bactéries, dans les poussières notamment, mais celle avec des chiens, il y a une bactérie qui s'appelle la Pasteurella. C'est pas des raviolis fancy en Italie, là. C'est vraiment des bactéries qui sont liées aux chiens. Et ça, quand même, ça permet de diminuer la fièvre et l'utilisation d'antibiotiques chez les enfants. On a remarqué que quand, justement, il y avait cette bactérie-là dans les maisons, ben, les enfants étaient moins portés à faire de la forte fièvre et d'avoir recours à des antibiotiques. C'est dans le Pediatric Allergy and Immunology Magazine qu'on a montré que c'est pas la quantité de microbes qui compte, mais bien la présence de types spécifiques, comme justement la Pasteurella. Les résultats suggèrent justement que ça pourrait jouer un rôle protecteur dans la première année de la vie, une période cruciale, là, puis on sait que quand les enfants tombent malades à cet âge-là, c'est pas drôle pantoute. Fait que c'est ça, laissez-vous lécher par votre chien, semble-t-il que c'est bon pour la santé. Ben, une raison de plus pour éternuer puis avoir du poil partout. Hey, mais c'est le poil de chien dans la maison, c'est quelque chose pareil. Ceux qui en ont, là, je demande pour un ami, à quelle fréquence vous passez l'aspirateur ou passez le balai pour récupérer les poils de chien? Je sais que ça dépend des races, là, mais quand même, j'attends votre témoignage au 1-866-567-2346.

Et c'est ainsi que notre croisière se termine en ce jeudi matin. On va se retrouver tantôt pour le lunch 80-90-2000. C'est Mélissa qui va s'occuper de votre avant-midi au travail pendant le temps qu'on joue Stase et dernière fois, elle s'installe à l'antenne de Viva. Salut!

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4: Je sais pas pour vous, mais je trouve que les semaines passent tellement vite. Déjà jeudi, bienvenue dans Viva l'avant-midi. Toujours Mélissa qui est derrière le micro pour vous offrir la meilleure musique sur nos différentes stations Viva un peu partout au Québec. On peut être vraiment fiers. Arsenal est le plus grand radiodiffuseur de la province. Puis moi, ben, je suis vraiment très heureuse de pouvoir contribuer aux différentes programmations qui vous permettent d'entendre de la bonne toune. Lady Gaga, Hold My Hand, ça s'en vient. On aura Marc Dupré, mais aussi Mitsou, avec sa collaboration qu'elle a fait, c'est chaud. C'est tellement le fun de vous offrir des artistes d'ici qui nous font des succès et qui nous réinterprètent aussi des succès. Voici maintenant Charlotte Cardin, The Way We Touch, pour débuter cet avant-midi.

de musique en plus, c'est comme l'extase. Marc Dupré sera à entendre dans quelques minutes avec sa chanson « Je veux pas dormir », mais l'auteur-compositeur-interprète nous propose aussi de superbes prêts-à-boire avec sa distillerie Cherry River. C'est des gins. Ça vaut vraiment la peine d'aller en chercher un en SAQ si jamais vous voulez goûter. Moi, j'ai bien aimé ça. Tout de suite, on s'offre « Hold My Hand » de Lady Gaga. Bon avant-midi à l'écoute de Viva.

Dans les artistes que je suis vraiment très heureuse d'avoir pu rencontrer, il y a Garou. Moi, là, quand j'étais jeune, au début des années 2000, quand il a sorti son album Seul, j'étais complètement fan et je voulais me marier à lui. Et l'année dernière, j'ai eu la chance de lui dire à quel point je l'aimais, imaginez-vous donc, rencontrer son idole. C'est quand même plus accessible quand c'est Garou versus Morgan Wallen, là, vous me direz, mais bon. Sous le vent, donc, ça s'en vient. Les trois accords aussi avec Toujours les vacances et tout de suite, c'est Jack and Diane sur Viva, un souvenir de 1982.

0: On commence à entendre parler de nos séries télé québécoises. J'ai vu un reel sur Instagram qui parlait de Stat qui revient le 15 septembre. Je vous cacherai pas que moi, depuis l'année dernière, j'ai un peu moins d'intérêt pour Stat. Le format qui a changé, c'est un peu moins venu dans mes cordes. Mais là, je voyais la bande-annonce de la prochaine saison, puis je me disais, oh, ça a l'air bon, ça me donne le goût de faire du rattrapage dans le prochain mois. Vous, quelle émission vous avez hâte de retrouver sur les ondes télé québécoises? Il y en a tellement du bon matériel qui est fait chez nous, on peut en être fiers, tout comme la musique qu'on s'offrira avec Ludovic Bourgeois. Il y a aussi la formation Caïn à être entendue, Laurence Saint-Martin et d'autres artistes internationaux. Tout ça sur Viva.
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toute bonne chose a une fin. C'est ce que j'ai envie de dire lorsque je présente une chanson de Caïn qui est actuellement en tournée d'adieu. Parce que c'est la fin de la formation qui, dans les 25 dernières années, nous a marqués par ses chansons rassembleuses chantées autour du feu. On écoute 3h30 sur Viva l'avant-midi.

J'ai vu William Cloutier en spectacle, tellement généreux, mais aussi Claude Bégin au spectacle de la fête nationale. Vous pouvez d'ailleurs en rattrapage sur Télé-Québec visionner le passage de son groupe à La Claire Ensemble. Ils sont vraiment bons, sont rassembleurs, ils nous offrent du bon matériel. Et là, on vient de les entendre sur Je veux pas que tu t'en ailles, une chanson tirée du dernier album de William Cloutier. On poursuit avec Don't Give Up On Me d'Andy Grammer. Passez un excellent jeudi à l'écoute de Viva avec Mélissa. 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

0: un article super intéressant dans la section du Journal de Québec qui s'appelle « Style de vie ». On a fait un article santé pour parler des douceurs glacées du commerce qui seraient les meilleures si jamais on a envie de se mettre quelque chose de froid et de sucré sous la dent durant ce mois d'août. C'est Isabelle Huot qui signe l'article et elle partage finalement ses conseils pour bien en profiter, mais aussi pour faire des choix un peu plus éclairés lorsqu'on a plusieurs options devant nous. Alors, je trouvais ça intéressant de vous rediriger vers cet article-là si vous avez envie d'aller prendre une bonne crème glacée molle ou dure ou autre. Hein? Tous les choix sont bons, mais parfois, il y en a qui sont un peu meilleurs que d'autres.
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11: Le comité électoral de Noutachquan reporte finalement le scrutin d'au moins une semaine. Le mouvement de protestation du processus a pris de l'ampleur à la suite de diverses anomalies. Le blocus des bâtiments publics comme l'aréna empêche la tenue du vote par anticipation qui devait se faire aujourd'hui. Le calendrier électoral sera révisé dès que l'accès aux infrastructures du Conseil des Inuits sera rétabli. Et puis, les fortes pluies en début de semaine ont causé la fermeture préventive du chemin de fer QNSNL au nord de cette île. Des équipes de Rio Tinto IOC évaluent la situation sur le terrain pour déterminer les interventions requises et assurer une reprise sécuritaire du transport vers Labrador City. 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

quelques minutes, je vous parle des deux frères et de Matt Lang parce que, si vous savez, les deux ont des drinks, des bouteilles de rhum, de gin aussi, respectivement. Puis là, il s'est passé des affaires sur les réseaux sociaux dans les derniers jours, mais je vous donne tous les détails tout à l'heure. Donc, restez bien branchés sur Viva si vous voulez savoir comment ça s'est passé entre les deux frères puis Matt Lang. Sont-ils en chicane, pas en chicane? Comment vont-ils régler ça? On en discutera. Maintenant, c'est Ed Sheeran et Camera sur Viva. L'avant-midi. Merci de nous avoir choisi. Passez un bon jeudi.

0: Tantôt, je vous ai parlé de Matt Lang et deux frères qui, tous les deux, ont leurs propres alcools, donc Moonlight Rum. Tantôt, je m'étais confondue là, avec les différentes sortes de spiritueux. Donc, il y a du rhum, mais il y a aussi du gin. Et là, les deux frères, ainsi que Matt Lang, ont décidé de partager sur les réseaux sociaux quelques petites capsules humoristiques vraiment très drôles. Et la plus récente est le partage d'une recette qui permet de mélanger leurs deux alcools. Donc, il n'y a plus de chicane. Tout le monde y trouve son compte. Puis vous irez voir ça, là, les vidéos. Je ne sais pas qui les a enregistrées, qui les a montées, mais c'est vraiment bien fait. Puis c'est amusant de voir des artistes de différents horizons se rencontrer dans un autre contexte. Puis réussir finalement à tirer leur épingle du jeu en collaborant ensemble. Peut-être que va naître de la musique entre les deux frères et Matt Lang. Ça, c'est une supposition. On ne sait pas trop. À suivre.
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Taylor Swift, I Knew It, I Knew You, une chanson qui se retrouve dans le film d'Histoire de jouets 5. Et en parlant de film, le film 125 rue des Malaises continue de récolter des bonnes notes dans les palmarès cinématographiques. Hey, plus de 2 millions de dollars au box-office, c'est pas rien. C'est vraiment un film à voir au cinéma. Tu sais, comme quoi toutes les familles ont leurs secrets, puis que c'est un sujet duquel on se tanne pas.

0: Est-ce que vous croyez à ça, l'astrologie? Parce que, bon, qu'on y croit ou non, il y a plusieurs personnes pour qui c'est important. Moi, je trouve ça le fun de m'y référer, mais je mets pas mes grandes décisions dans les mains de l'horoscope. On se comprend? Là, je trouvais ça pertinent de vous partager la journée la plus chanceuse de votre signe astrologique au mois d'août. C'est Salut Bonjour qui a partagé ça sur son site salutbonjour.ca. Et il y a quelques signes pour qui ça s'en vient vraiment très bientôt. Alors, le jour le plus chanceux pour les béliers en août, ce sera le 11. Vous aurez beaucoup de confiance au rendez-vous lors de cette journée-là et toutes les occasions qui ont à se présenter vont se présenter à ce moment. Le 8 août, plus près de nous encore, pour les Gémeaux, ça va permettre d'ouvrir des nouvelles portes, peut-être même une nouvelle rencontre ou un déplacement imprévu qui va mener à une conversation enrichissante. Puis je vais terminer avec le Lion. Le 14 août, ce sera la journée où votre magnétisme sera au sommet. On s'entend qu'on est en pleine saison du Lion, donc ça a du sens. Y croyez-vous?
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13: Le comité électoral de Noutachquan reporte finalement le scrutin d'au moins une semaine. Le mouvement de protestation du processus a pris de l'ampleur à la suite de diverses anomalies. Le blocus des bâtiments publics comme l'aréna empêche la tenue du vote par anticipation qui devait se faire aujourd'hui. Le calendrier électoral sera révisé dès que l'accès aux infrastructures du Conseil des Inuits sera rétabli. Et puis, les fortes pluies en début de semaine ont causé la fermeture préventive du chemin de fer QNSNL au nord de cette île. Des équipes de Rio Tinto IOC évaluent la situation sur le terrain pour déterminer les interventions requises et assurer une reprise sécuritaire du transport vers Labrador City. Détails sur macotenord.com.
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La chanteuse Ariana Grande a annoncé dans les derniers jours que suite à sa tournée qui se termine en septembre, celle qui a été pour 3 dates consécutives à Montréal, elle allait prendre une pause de la vie publique. Et là, ben, au début, ça fait beaucoup réagir parce qu'Ariana Grande, on se cachera pas qu'il y a plusieurs personnes, des internautes qui se disent inquiets de la voir maigrir à vue d'œil. Donc là, est-ce qu'elle avait des enjeux de santé ou autre? Mais là, dans les dernières heures, elle a fait un discours dans lequel elle a mentionné que cette pause-là, elle est prévue depuis le début de la tournée. C'est juste qu'elle l'avait pas mentionné. Puis je pense qu'on peut le comprendre, là. Ça doit être assez intense de faire une tournée mondiale avec autant de spectacles dans plusieurs villes du monde. Daniel Potter et Bad Day sur Viva. Passez un bon jeudi.

0: On s'apprête à écouter Max McNown, un artiste country qui a annoncé que son quatrième extrait pour son troisième album allait paraître très bientôt. Nous, on se l'offrira avec Better Me For You dans quelques minutes. Il y aura aussi Daddy Yankee à entendre sur une chanson qui est parue l'année dernière, ainsi que Lou-Adrianne Cassidy qui a raflé le dernier gala de la disque avec plus de 12 Félix remportés. Tout ça dans votre radio musicale Viva un peu partout au Québec. Où que vous soyez dans la province, j'espère que vous passez un excellent jeudi et que notre musique vient ensoleiller votre moment.
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spectacle. J'ai vu sur son Instagram qu'il a partagé une vidéo où il interagit avec ses fans. Puis tu sais, ça a l'air d'un vrai bon gars, d'une vraie personne intéressée à connaître les gens qui viennent l'encourager. Puis ça, je trouve ça admirable. Je pense que c'est ce qui explique la différence entre un artiste qui réussit puis un artiste qui réussit très bien. Il y a Francis de Grandpré qui me fait penser à ça, William Cloutier, classe moyenne. Qui d'autre là vous vient en tête quand je vous parle d'un artiste qui est impliqué auprès de ses fans? Fans, il doit aussi y avoir des femmes, là, ça me vient pas rapidement comme ça, mais Francis de Grandpré, à plus! Tout de suite, c'est Benson Boone et Sorry, I'm here for someone else. Merci d'avoir synthétisé Viva.

quelques minutes, Francis de Grand Prix sera entendu avec Father on the Go. Francis de Grand Prix, c'est un artiste que j'admire beaucoup pour son talent, oui, mais aussi pour tout son aspect charisme,

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3: Club North Sox Sept-Îles, qui organise le mini-mondial, est à la recherche d'arbitres. Pour assurer la bonne tenue de l'événement, on recherche des personnes intéressées à arbitrer les matchs les 8-9 août 2026 prochains. Contactez le Club North Sox de Sept-Îles. Les capitaines de la Ligue d'improvisation de Sept-Îles te donnent rendez-vous pour un atelier d'impro. Que tu souhaites découvrir l'impro pour le simple plaisir ou te préparer aux auditions, cet atelier est pour toi. C'est le 19 août prochain à 18h45, 17 ans et plus, aucune expérience requise. Food Tank et Cuisine d'ici d'ailleurs seront réunis au Festival Africa Fest Sept-Îles les 7, 8, 9 août prochains pour vous faire goûter les délicieux plats et voyager à travers les saveurs d'Afrique, d'Asie et d'ailleurs. Aucun billet ni passeport n'est nécessaire pour accéder au site au Vieux Quai pendant les activités de jour et profiter des kiosques alimentaires. La Patente vous invite à un été sous le signe de l'humour. Venez faire le plein de rire avec leur théâtre d'été. Ils vous présentent la pièce « J'ai mon voyage », une comédie savoureuse qui rappelle que partir en vacances, c'est pas toujours aussi simple qu'on l'imagine. 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Contactez l'équipe du CRIC au 418-766-3203 pour prendre un rendez-vous.
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6: Le comité électoral de Noutachquan reporte finalement le scrutin d'au moins une semaine. Le mouvement de protestation du processus a pris de l'ampleur à la suite de diverses anomalies. Le blocus des bâtiments publics comme l'aréna empêche la tenue du vote par anticipation qui devait se faire aujourd'hui. Le calendrier électoral sera révisé dès que l'accès aux infrastructures du Conseil des Inuits sera rétabli. Et puis, les fortes pluies en début de semaine ont causé la fermeture préventive du chemin de fer QNSNL au nord de cette île. Des équipes de Rio Tinto IOC évaluent la situation sur le terrain pour déterminer les interventions requises et assurer une reprise sécuritaire du transport vers Labrador City. 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
3: Ça a l'air de rien, mais la semaine avance. On est déjà rendu jeudi midi.
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3: Salut, c'est Jay. Je suis content de vous retrouver pour luncher en ce jeudi.
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3: On mange avec les restants qu'il y avait dans le frigo hier soir, peut-être, puis on va faire l'épicerie tantôt, fait que c'est vraiment les restants des restants. J'espère que non. On n'a pas de restants musicaux ici, ce ne sont que des pièces de résistance. Ben oui, pourquoi pas les années 80, 90 et 2000. Et quand on parle de l'année 2000, il y en a une que ça fait longtemps que j'ai pas entendu là. Timbaland avait collaboré avec Justin Timberlake et Madonna au plus fort de son album Confessions on the Dance Floor. 4 minutes, ça s'en vient. On va aussi parler de problèmes de sommeil. En avez-vous? Avez-vous de la difficulté à dormir? Il y a peut-être une raison bien particulière. On va faire le tour de ça. Mais avant, on retourne à FPS. Avez-vous eu des cours de FPS? Moi, j'en ai eu, puis on a écouté. Je pense que c'était un des premiers travaux qu'on a fait durant l'année. En secondaire 3, il me semble. C'était sur les relations interpersonnelles à l'école. Vous souvenez-vous du film Breakfast Club? Sinon, ça va vous revenir en tête avec Simple Minds.

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0: Bon jeudi midi, dans l'actualité showbiz, il y a un film très attendu qui risque de ne pas voir le jour, mais avant on parle de la série de films 007, le prochain acteur qui va incarner James Bond et succéder à Daniel Craig devrait être révélé d'ici la fin de l'année selon Amy Pascal qui est productrice du film, qui sera d'ailleurs réalisé par Denis Villeneuve. On a bien hâte de voir ça. Les candidats incluent Aaron Taylor-Johnson, Callum Turner, Jacob Elordi, il y a Jack Lowden et aussi Harris Dickinson. C'est peut-être pas des noms que vous connaissez, mais c'est quand même des acteurs qui ont joué des grands rôles ou des seconds rôles dans des grandes productions quand même. Et parmi le look, là, il y a peut-être Harris Dickinson qui sort un peu du lot, mais en même temps, c'est pas bien ben grave. Il y a un petit visage doux, c'est que... Tu sais, en même temps, quand Daniel Craig est arrivé avec son interprétation à lui, ben, il y avait quand même une face qui détonnait au bout de la ligne, donc il faut pas s'étonner d'avoir du renouveau. Et le tournage du 26e film va débuter en 2027, on prévoit sa sortie en 2028, puis celui qui a écrit le film, c'est Steven Knight, qui a aussi eu du succès avec Peaky Blinders. Maintenant, le film qui risque de pas voir le jour, ou du moins être retardé, c'est le film Barbie 2. Oh là là, en 2023, on a eu un tellement gros succès qu'il a manqué de peinture rose à travers le monde. Et là, on est en sérieuse négociation entre Warner Brothers et les acteurs principaux, c'est-à-dire Margot Robbie et Ryan Gosling, qui lui demandent un cachet de 20 millions de dollars. Mais le président de Warner, David Zaslav, a dit « C'est ben trop cher, ça, oublie ça. » Mais là... Parce qu'il y a qui d'autre qui pourrait interpréter Ken après leur sérieuse bonne performance? Ryan Gosling et Margot Robbie qui interprétaient Barbie. Mais elle s'est acheté une maison à 28 millions en Australie dernièrement. Fait que c'est sûr qu'il faut qu'elle rembourse ça. Aïe, 28 millions pour une maison. C'est... En tout cas, ça va prendre 2 puis 3 films Barbie, je pense. Le lunch 80-90-2000 se poursuit. On a du Timberland à venir au retour à Viva.
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4: Un excellent jeudi midi, c'est l'heure de la toune du lunch qui nous a été demandée au 1-866-567-2346. Je salue la gang de la quincaillerie Laure Matt à Sept-Îles qui nous écoute. Et lui était censé se produire à la soirée des 20 ans des grandes fêtes TELUS du côté de Rimouski, mais il a fait faux bond, il a posé un lapin, on l'a remplacé à pied levé par Loud Luxury. Il y avait du monde là, c'était fou. Mais je comprends qu'on soit déçu d'avoir Timbaland qui nous annule ça, parce qu'en 2007, son gros hit marchait partout sur la planète. Voici The Way I Heart.

À ce qui paraît, les problèmes de sommeil, ça arrive pas de nulle part. Il y a une raison principale pour ceux-ci et vous avez un contrôle dessus. Si vous avez des nuits trop courtes puis le retour des vacances est pas facile au niveau du sommeil, restez avec nous. On vous règle ça. Après ce souvenir de 1982, Julien Clerc chantait « Cœur de rocker ».

0: À chaque matin, cette semaine, depuis le retour des vacances, vous dites « Coudon, je serais resté couché plus longtemps ». On a parlé des cernes lundi. Aujourd'hui, on parle des problèmes de sommeil. Hein. On a regardé la semaine avancée, puis ça se passe pas. Ben là, on a une solution. Il y a une étude d'un an, OK, auprès... c'est une petite étude quand même, là, de 45 travailleurs britanniques de plus de 50 ans. Puis on les a regardés dormir longtemps, pendant des 3, 4, 5, 6, 7, 8 heures pour les plus chanceux. Puis ceux qui avaient des problèmes de sommeil, principalement... c'est quoi la raison? Ben, c'est un déséquilibre entre vie professionnelle et vie personnelle. On s'est rendu compte que c'est la cause principale des problèmes de sommeil grâce à des petits capteurs qu'il y avait au poignet. On s'est rendu compte que les réveils fréquents pendant la nuit, pas la durée totale du sommeil, mais les réveils fréquents, c'était certainement causé. La cause principale, c'est les troubles du travail, principalement attribués justement à des frictions, à des choses pas réglées, à un milieu de travail toxique. Et il y a des choses qu'on peut mettre en place pour nous aider. Première chose, essayer autant que possible, dans ce qui est dans notre contrôle, régler nos enjeux au travail. Peut-être que ça passe par changer d'emploi aussi. Et habituellement, psychothérapie, méditation, activité physique. J'ai l'air de connaître ça, hein? Ouais, c'est parce que c'est arrivé. C'est pour ça, je peux le confirmer. Quand j'ai des problèmes de sommeil ou j'ai eu des problèmes de sommeil, c'est-à-dire, c'était surtout causé à cause du travail. On rumine nos pensées, on essaie de se faire un plan pour survivre à tous ces défis-là. Pas toujours évident. Alors, c'est ça, c'est nos trucs. Puis si vous avez de la difficulté à dormir, première affaire que vous devriez regarder, c'est votre climat au travail. Les Fugees, No Woman, No Cry, ça s'en vient. Le tune, le hit du bureau, il a déjà passé, oui, c'est vrai, mais je vous demande de le faire pour demain au 1-866-567-2346. Comme ça, on l'aura en banque.
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aux sourcils plus expressifs que tout le restant de sa face, c'est Lionel Richie et Hello Aviva. C'est jeudi midi, vous êtes dans le lunch 80-90-2000, je m'appelle Jay et on va se retrouver pour un dernier lunch demain, vendredi, sur le coup de midi. Et eux amorcent leur

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9: Le comité électoral de Noutachquan reporte finalement le scrutin d'au moins une semaine. Le mouvement de protestation du processus a pris de l'ampleur à la suite de diverses anomalies. Le blocus des bâtiments publics comme l'aréna empêche la tenue du vote par anticipation qui devait se faire aujourd'hui. Le calendrier électoral sera révisé dès que l'accès aux infrastructures du Conseil des Inuits sera rétabli. Et puis, les fortes pluies en début de semaine ont causé la fermeture préventive du chemin de fer QNSNL au nord de cette île. Des équipes de Rio Tinto IOC évaluent la situation sur le terrain pour déterminer les interventions requises et assurer une reprise sécuritaire du transport vers Labrador City. 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

Excellent jeudi après-midi à vous, la gang. J'espère que vous allez bien. Julie qui s'amène avec vous pour passer l'après-midi ensemble. 3 heures à passer ensemble et il y aura de l'excellente musique pour nous accompagner. Honnêtement, je vous garde quelques surprises quand même. Mais on va jaser aussi de bien des affaires. On va parler entre autres du prochain film de Barbie parce qu'on avait parlé éventuellement qu'il y aurait une suite. Mais le projet est bloqué pour une raison bien précise et je vous expliquerai ça dans les prochaines heures. Également, François Bellefeuille a trouvé son stagiaire, a.k.a. son esclave. On aura la chance d'en parler, mais ça vaut la peine. Sinon, si vous avez le temps, entre-temps, d'aller faire un tour sur ses réseaux sociaux pour aller voir la vidéo qu'ils ont partagée. Honnêtement, j'adore François Bellefeuille. Je pense que c'est un de mes humoristes préférés des dernières années. Il me fait tellement rire, il est tellement absurde, il est tellement drôle, il est tellement niaiseux en même temps, il est tellement intelligent. Il y a son stagiaire pour un mois, donc on pourra suivre cette documentation-là sur les réseaux sociaux. On commence nous autres en musique avec une chanson qui est sortie tout récemment, puis honnêtement, ça me fait tellement plaisir, c'est un petit plaisir coupable, Stromae, Tove Lo et Stromae, des fleurs, ça s'en vient dans les prochaines minutes. Pour l'instant, on commence l'émission avec The Way We Touch et Charlotte Cardin. Vous écoutez Viva, la musique. Bon après-midi.

que j'ai des petits plaisirs coupables dans la vie et ce sont les séries et les films à l'eau de rose. Honnêtement, j'aime tous les films d'amour sans exception. Je peux pas nécessairement choisir lequel est mon préféré dans toute la gang. J'avoue que Les pages de notre amour, c'est un classique. C'est peut-être dans mes préférés. Mais moi, j'ai grandi, je suis dans une génération des frères Scott. Là, j'ai écouté Off Campus dernièrement. Mon Dieu, que c'était bon. Et j'aime ça, les triangles amoureux, les petites bisbilles comme ça. On dirait que, je sais pas, j'ai vraiment fait payer là-dessus. Et là, je sais pas si vous avez écouté Ma vie avec les Walter Boys et sur Netflix, il y a eu les deux premières saisons. On a attendu longtemps, mais aujourd'hui, ils ont sorti officiellement la troisième saison. Donc, on va savoir qu'est-ce qu'il y en est à propos de la santé du papa. On va savoir aussi, hein, la personnage principale, j'ai un blanc de son nom parce que ça fait longtemps que je l'ai pas écouté, là. Son nom m'échappe, mais son cœur chavire encore entre les deux frères. Donc là, on va avoir plus d'informations, on va savoir qu'est-ce qui se passe un peu, on va dénouer certaines questions, puis en créer d'autres, évidemment. Donc, vous pourrez écouter la troisième saison de Ma vie avec les Walter Boys, qui est disponible sur Netflix depuis aujourd'hui. C'est sûr que ce soir, je couche les enfants et je m'installe sur le divan pour binge-watcher. On s'en donne des nouvelles. Cette chanson-là est sortie en 98 pour la bande originale du film Mélodie pour un meurtre. Oh, c'est bon ça. Lauryn Hill, Can't Take My Eyes Off of You.

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0: Ah, on a le goût de dire en basse, puis de continuer à chanter. Jay Scott nous chantait Woodstock à Viva la musique. C'était la chanson de l'été, niveau francophone, dans les radios québécoises l'été passé, avant que cette année, ce soit Scotch and Patch de Blue Jeans Bleu. Et là, ben, on s'offre une chanson que, écoute, ça me fait plaisir de voir Mumford & Sons sortir du nouveau matériel, surtout quand c'est une collaboration avec Chris Stapleton. C'est tellement bon. Honnêtement, toutes les tunes de Mumford & Sons, je les ai aimées. Je les ai déjà vues en spectacle aussi. Ils sont vraiment très bons. On les écoute avec Here, ici, à Viva la musique.
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0: les filles. J'ai un petit truc pour vous autres, les gars aussi qui sont à l'écoute, là, ouvrez grand vos oreilles. Saviez-vous que l'application pour tracker notre cycle Flow se partage en couple? Si vous le saviez pas, je suis bien heureuse de vous l'apprendre parce que moi, j'ai appris ça récemment. Puis mon chum me niaise un peu toujours avec les fameux SPM, là, puis il dit « Voyons, t'es rendu où, là? Faut-tu que je fasse attention? C'est aujourd'hui que je marche sur des œufs? » Ou il me trouve trop émotive, soudainement, fait comme « Voyons, ça va? » Tu sais, genre de réponse qu'on n'a pas envie de se faire dire. Donc oui, vous pouvez envoyer un code à votre conjoint, conjointe, peu importe la personne avec qui vous voulez partager justement les informations de votre cycle menstruel. Et ça donne des petit conseil à la personne avec qui vous allez partager votre tracker. Donc, ça peut lui donner le goût, en fait, le conseil de vous aider à vous coucher tôt, vous faire des petites flats, être doux ce soir, lui préparer une bouillotte, un repas confortable. Donc, oui, prendre un petit peu plus de tâches à leur charge. Bref, ça aide nos chums, blondes, whatever, à nous à se guider à travers notre cycle et, ben, justement, pour que tout aille bien et qu'il n'y ait pas de meurtre conjugal dans cette semaine-là. Allez voir ça, c'est bien pratique tout ça. Nous autres, on a toujours des bonnes tunes qui s'amènent avec Save Me Tonight. Oh, Jennifer Lopez, David Guetta, ça s'amène à Viva la musique dans les prochaines minutes.
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5: Les policiers de la SQ basés en Mangani et les enquêteurs de cette île ont réalisé mardi une saisie importante. Mandat en main, les policiers ont intercepté un véhicule chargé de diverses drogues à l'intersection du boulevard Laure et de la rue Maltais. L'enquête tend à démontrer que les stupéfiants étaient destinés à être vendus à Havre-Saint-Pierre et Equanichit. Un homme de 55 ans a été arrêté. La foudre a fait des ravages en juillet dans la forêt de la Côte-Nord et de l'Ouest du Québec. Dans notre région, la Sopfeu a combattu 11 incendies en zone de protection intensive, en plus de surveiller de nombreux feux en zone nordique. La foudre est devenue la principale cause au bilan de juillet. La Sopfeu précise que 243 363 coups de foudre ont été enregistrés au Québec. 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

partout aujourd'hui. Il y en a plusieurs qui sont peut-être dans le rush de magasinage de rentrée scolaire. Peut-être que vous êtes en... peut-être que vous êtes au-dessus de ça, là. Vous avez déjà fait ça, déjà tout acheté le matériel, déjà tout étiqueté. Pour ma part, ma grande rentre à la maternelle cette année. C'est la première fois que j'ai eu à magasiner les effets scolaires pour quelqu'un d'autre que moi. Parce que oui, bon, hein, je l'ai fait au cégep, là, je l'ai magasiné pour moi. C'est moi qui le faisais, c'est puis ma mère qui le faisait rendu là. Oui, il y avait comme un petit côté émotif là-dedans, là, un petit côté le fun aussi. J'attends les étiquettes. Est-ce que c'est fait de votre côté? N'hésitez pas à me texter, c'est toujours le fun. Je veux savoir comment ça se passe pour vous autres. Êtes-vous des pros, là, puis c'est déjà fait depuis le mois de juin? Ou vous êtes un peu comme moi, là, pas nécessairement encore dernière minute, début, fin juillet, début août, je qualifie ça de dans les temps. Si c'est la semaine avant, on commence à être un petit peu dernière minute. Si c'est trois jours avant ou la veille, on est dernière minute, clairement. Et comment ça se passe, les lunchs? Avez-vous de l'inspiration pour moi? N'hésitez pas à me texter. Je veux avoir des infos par rapport à tout ça. What's a woman, Vaya Condias? C'est ce qu'on s'offre à Viva la musique. Je vous souhaite un excellent jeudi après-midi. Julie Barry qui vous accompagne toujours en remplacement en ce bel après-midi.

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0: Toujours branché à Viva la musique au 94.1 à Sept-Îles. Julie Barry qui vous accompagne pendant encore un bon une heure et demie là, sur la Côte-Nord avec toujours des bons gros hits. D'ailleurs aussi en fin de semaine, qu'est-ce qu'on peut bien faire? Hein? Ben, le festival Africa Fest de Sept-Îles commence officiellement demain. Il y a des activités qui vont être au Vieux Quai de Sept-Îles. Les détails sont sur le site de la ville de Sept-Îles ou encore via le site ou les réseaux sociaux du festival. Je vous rappelle, c'est Africa Fest Sept-Îles. Donc, vous pourrez voir la programmation complète. Il y en a pour tous les goûts, pour toute la famille. Ça vous permet de découvrir des artistes, des activités, toutes des trucs vraiment super le fun. Donc, des spectacles, toutes pleines d'activités. Pour vrai, c'est vraiment le fun. On vous invite à aller y faire un tour. Ça se poursuit comme ça toute la fin de semaine. Puis en plus de ça, dimanche, samedi, il y a la journée familiale. Donc, vous allez vraiment pouvoir en profiter. Aujourd'hui, demain, samedi, on n'attend que du soleil. Presque pas de pluie d'annoncer. 30% pour demain, mais c'est rien. C'est juste à cause de l'humidité. Donc, amusez-vous, profitez-en bien. Nous autres, on vous accompagne avec toujours de la bonne musique. Et au retour, Alex Warren s'amène avec sa plus récente Fever Dream. Toujours à Viva, la musique.
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tellement été contente. J'avoue que je suis une grande fan de Marvel, ce qui est pas le cas nécessairement pour tout le monde ici, mais c'est pas grave. C'est toujours des films très divertissants et c'est d'ailleurs pour la raison, pour cette raison-là qui fonctionne aussi bien au box-office. Non seulement le film était vraiment très attendu, Spider-Man Un jour nouveau, mais aussi les gens sont au rendez-vous. On n'a pas eu de gros films d'action nécessairement au box-office qui est sorti durant les dernières semaines, depuis le début de l'été en fait. Et pour ma part, j'avais vraiment hâte d'aller le voir au cinéma. J'ai fait une tentative mardi. Il y avait tellement de monde que j'ai viré de bord parce que la salle était complète. Puis il aurait fallu que je revienne à 21h. J'étais trop fatiguée. Fait que je me suis dit, je vais aller le voir une autre journée. Puis finalement, j'étais allée hier. Et je ne suis pas déçue, oh que non. Et je peux vous dire que j'ai contribué à la réussite de ce film-là. À une petite échelle. On a battu, justement, le milliard. On est rendu à 927 millions de dollars au total dans le monde durant sa première période d'exploitation, ce qui est gigantesque. Et en seulement 6 jours, on a réussi, en fait, à atteindre le milliard de dollars de recettes mondiales. C'est le deuxième film le plus rapide de l'histoire à atteindre ce seuil-là. Et laissez-moi, je vous laisse deviner vite, là, qui a réussi cette réussite-là la dernière fois. Avengers Endgame avait atteint 1 milliard en 5 jours en 2019. Donc, encore une fois, on suit les traces d'Avengers Endgame et j'ai bien hâte de voir le résultat de Doomsday quand ça va sortir au mois de décembre. On s'offre Katy Perry, la belle amoureuse de notre ancien premier ministre du Canada, Justin Trudeau, avec Snoop Dogg, California Girls. 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

0: Notre belle Riri, notre belle Rihanna, qui a eu quand même quelques enfants en quelques mois rapprochés. Je la comprends, c'est pas facile, c'est pour cette raison-là qu'il n'y a pas nécessairement de nouvel album de musique qui est sorti dans les 10 dernières années. Son dernier album remonte à 2016, c'était son 8e album. Donc là, A$AP Rocky, son conjoint, qui était en entrevue au The Jason Lee Show hier, a révélé qu'elle était en studio en train de préparer du nouveau matériel. Et ça, c'est bien excitant tout ça. Donc, dernier album, janvier 2016. Alors, on a quasiment 10 ans entre les albums. Ça serait son 9e album. Il y a des rumeurs d'albums communs aussi qui avaient... En fait, il a démenti des rumeurs qui seraient en album commun avec Rihanna. Elle travaille vraiment sur du matériel pour elle. Lui, il travaille sur du matériel pour lui. Donc, ils sont amoureux ensemble, mais collaborent pas nécessairement ensemble. Donc, j'ai bien hâte de voir le résultat que ça va donner. Évidemment, il n'y a pas de date d'annoncer, il n'y a pas de site d'annoncer, il n'y a rien d'annoncer, juste que... à travers ça du nouveau matériel. Puis ça, c'est suffisant pour me rendre heureuse. Ce qui va vous rendre heureux aussi, c'est tout ce qui s'en vient niveau musical dans les prochaines minutes, là, dans l'heure de 15h. Soyez prêts, attachez votre truc avec la broche. Ça va être bon, puis ça commence avec Day Day et Shakira au retour à Viva.
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8: Les policiers de la SQ basés en Mangani et les enquêteurs de cette île ont réalisé mardi une saisie importante. Mandat en main, les policiers ont intercepté un véhicule chargé de diverses drogues à l'intersection du boulevard Laure et de la rue Maltais. L'enquête tend à démontrer que les stupéfiants étaient destinés à être vendus à Havre-Saint-Pierre et Equanichit. Un homme de 55 ans a été arrêté. La foudre a fait des ravages en juillet dans la forêt de la Côte-Nord et de l'Ouest du Québec. Dans notre région, la Sopfeu a combattu 11 incendies en zone de protection intensive, en plus de surveiller de nombreux feux en zone nordique. La foudre est devenue la principale cause au bilan de juillet. La Sopfeu précise que 243 363 coups de foudre ont été enregistrés au Québec. 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

0: l'été de Barbenheimer du côté du cinéma, du box-office, ça avait frappé très, très fort cet été-là. Et Barbie avait rapporté plus de 1,4 milliard de dollars au box-office mondial. Et semblerait-il que le projet pour Barbie 2 serait présentement bloqué par des salaires beaucoup trop gros. Ce sont des obstacles financiers qui font en sorte que le film, le projet avance pas. On est supposé déjà faire une suite, un nouveau film de Barbie, parce que ça avait tellement bien pogné qu'on voulait faire une suite avec Barbie et Ken. Sauf que Barbie et Ken demanderaient une importante augmentation de leur cachet pour reprendre leur rôle. Étant donné le succès du premier film, les fonds sont pas nécessairement là. Donc, beaucoup de pourparlers, beaucoup de négociations qui sont difficiles entre Warner Bros. Discovery et Margot Robbie et Ryan Gosling. Donc, il va falloir attendre un peu pour voir la suite de Barbie, parce que justement, présentement, il y a des petits enjeux financiers. Ce qui est pas compliqué ici, c'est la bonne musique. Lou Combs, qui a réalisé des records Guinness avec ses shows à Londres. C'est lui qu'on s'offre dans les prochaines minutes avec These Like These. 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

de 20 ans de carrière derrière le chapeau, derrière la cravate. Ils sont tellement heureux de jouer ensemble, de faire de la musique ensemble depuis les dernières années. Il y a tellement de ballades qui sont typiques. Honnêtement, il y a beaucoup de tunes qui sont des classiques de karaoké maintenant aujourd'hui. Hein? C'est la gang de Caïn qui a annoncé qu'ils allaient se retirer de la vie musicale et de leur job musical. Ils allaient prendre leur retraite carrément de leur groupe et ils allaient accrocher leur guitare d'ici les prochains mois. Mais en attendant, je peux vous dire qu'ils se payent une méchante belle traite à travers le Québec. Présentement, ils font leur tournée d'adieu. Donc, on peut les voir dans les quatre coins de la province là depuis déjà quelques mois quand ça a été annoncé. Ils font le tour des festivals également. Ils sont un peu partout, je vous dirais. Et c'est eux qu'on vient de s'offrir avec Ah ouais, à maison, la gang de Caïn à Viva. Dans les prochaines minutes, on aura un peu de Vincent Vallière avec des flèches au soleil. Et pour l'instant, c'est Kanga, Miami Sound Machine à Viva. 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

Pas à peu près. D'ailleurs, on commence l'émission avec celle qui est au top des palmarès présentement, avec une autre chanson, mais c'est Be Her qu'on s'offrira dès le début de Casa. Viva la Casa. Donc, je vous souhaite de passer une belle fin de journée. Demain, dernier après-midi qu'on passe ensemble et on se retrouvera un autre petit tantôt. D'ici là, je vous dis à demain. Salut!

Gardons-le avec nous, ce beau soleil-là, Vincent Vallière à Viva la musique. Mon nom, c'est Julie Barry. Ça m'a fait plaisir de vous accompagner durant les trois dernières heures. C'est Oli Bombardier qui s'amène avec vous dans Viva la Casa en remplacement de Diane. Et je peux vous dire que les tunes vont être bonnes.

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7: De la SQ basée en Mangani et les enquêteurs de Sept-Îles ont réalisé mardi une saisie importante. Mandat en main, les policiers ont intercepté un véhicule chargé de diverses drogues à l'intersection du boulevard Laure et de la rue Maltais. L'enquête tend à démontrer que les stupéfiants étaient destinés à être vendus à Havre-Saint-Pierre et Equanichit. Un homme de 55 ans a été arrêté. Une quarantaine de citoyens ont participé à la première consultation publique depuis la relance du projet de lien interrive Mangani-Gaspésie via Anticosti. Le projet ne fait pas l'unanimité à Lille. Les discussions ont mis en lumière toute la complexité des enjeux en matière de capacité d'accueil et d'approvisionnement notamment. Certains ont exprimé, par exemple, la crainte qu'une hausse de la fréquentation à Anticosti affecte l'approvisionnement en biens essentiels au détriment des résidents permanents. Et puis la foudre a encore fait des ravages en juillet dans la forêt de la Côte-Nord et de l'Ouest du Québec. Dans notre région, la Sopfeu a combattu 11 incendies en zone de protection intensive, en plus de surveiller de nombreux feux en zone nordique. La foudre est devenue la principale cause. La Sopfeu précise que 243 363 coups de foudre ont été enregistrés en juillet au Québec, soit près de 3 fois la moyenne des 7 dernières années. À elle seule, la journée du 14 juillet a enregistré plus de 91 000 coups de foudre. Détails sur macotenord.com.
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4: Bon retour à la maison tout le monde, hey, c'est déjà la dernière pour le retour à la maison dans Viva la casa. C'est Oli Bombardier qui vous accompagne parce que demain, Je serai pas là, mais mes collègues de travail vont être là. Il y a de la bonne musique également là, qui vont pouvoir vous offrir durant votre retour à la maison. Je dis ça comme si on se dit tout de suite bye. Non, on vient d'ouvrir le show là. Mais sinon, bon retour à la maison jusqu'à 18h. On vous sert de la bonne musique, de la bonne humeur, des sujets qui vont vous faire réagir. Et parlant de sujets, il y a un grand nom de l'histoire du Québec qui s'apprête à reprendre la piste, mais cette fois au cinéma. Et avant sa sortie en salle, le film consacré à cette légende sera présenté dans deux festivals. Les détails un peu plus tard. Et également, pour ceux, là, pour les parents qui ont des enfants qui vont voyager, des enfants à bon âge, en bas âge, et qui vont voyager en avion, un autre bon sujet. Prendre l'avion avec un bébé, ça peut rendre bien des parents nerveux. Il y a un papa qui l'avait prévu et il y a eu une délicate attention envers les autres passagers. Un geste surprenant que je vous raconte tout à l'heure. Ça vaut vraiment la peine puis je trouve ça vraiment cute. En musique, on va pouvoir entendre Three Doors Down, Here Without You de Ariane Moffat, Montréal, Mitsu qui débarque avec ses shows. Également Céline Dion, I Drive All Night, plein de bons hits dans Viva la Casa. Mais on débute avec Ella Langley qui nous offre Be Here à Viva la musique. Bon retour à la maison tout le monde.

Le film Villeneuve, l'ascension d'une légende, se prépare à prendre la piste au grand écran. Il raconte le début de Gilles Villeneuve, de la motoneige jusqu'aux portes de la Formule 1 avec Rémi Goulet dans le rôle du célèbre pilote. Avant sa sortie, le 11 novembre prochain, le film sera présenté dans deux festivals, dont celui de Toronto. Je vous explique pourquoi ces présentations sont importantes pour la production un peu plus tard dans l'émission. Sinon, ben, je vous laisse avec C'est chaud de Mitsou. À Viva la Musica.

0: Le film Villeneuve, l'ascension d'une légende, s'apprête à prendre son élan avant son arrivée au cinéma. Le long métrage sera présenté dans deux festivals. Sa première mondiale aura lieu en septembre pendant le gala de clôture du Festival international du film de Toronto. Il y a une place de choix puisque ce rendez-vous est l'un des plus importants en Amérique du Nord. Le passage du film au festival pourrait aussi lui ouvrir la porte à une industrie, une distribution ailleurs dans le monde. Autrement dit, là, Gilles Villeneuve passe par le tapis rouge avant de retrouver l'asphalte, si je peux dire. Là. Le film raconte les premières années du célèbre pilote québécois. On suit son parcours à partir de Berthierville alors qu'il se fait connaître dans les courses de motoneige. Et en Formule Ford et en Formule Atlantique jusqu'à son arrivée aux portes de la Formule 1. Il y a Rémi Goulet qui incarne Gilles Villeneuve, tandis que Rosalie Bonenfant joue sa femme, Joanne. Il y a Patrice Robitaille, Annick Lemay, Luc Picard, Fabien Cloutier, Hubert Proulx et Étienne qui font aussi partie de la distribution. Le producteur Christian Larouche affirme qu'il voulait pas seulement faire un film de course, c'est pas rien que ça. T'sais, l'objectif, c'était vraiment de raconter une histoire humaine et familiale. Puis je trouve que c'est une bonne nouvelle. Bonne nouvelle pour ceux qui ne connaissent pas, qui vont pas connaître la différence entre une Formule 1 et une tondeuse à gazon. Ils vont pas faire le lien, là. Mais je trouve que c'est un super de beau film familial. Donc, le film Villeneuve, l'ascension d'une légende, prendra l'affiche partout au Québec le 11 novembre prochain. J'ai vraiment, vraiment hâte d'aller voir ce film-là, là. Ça va être touchant au bout. On prend une courte pause et au retour, on va pouvoir entendre Charlotte Cardin, The Way We Touch. Et également, un retour en 2003 avec Céline Dion. Notre magnifique Céline à Day On, à Drive All Night, à Viva la Musique. Toujours en compagnie d'Eli Bombardier dans Viva la Casa jusqu'à 18h.
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Prendre l'avion avec un bébé de quelques mois, c'est déjà tout un voyage pour les parents, mais parfois aussi pour les autres passagers. Il y a un papa qui en était bien conscient, puis il a décidé de poser un geste attentionné envers toutes les personnes qui voyageaient avec lui. Une petite surprise, le penser pour rendre le trajet plus agréable et montrer qu'il pensait aux autres. Je vous raconte cette belle histoire un peu plus tard, même tout de suite après l'excellent Marc Dupré, une raison d'exister à Viva la musique. 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

0: Prendre l'avion avec un bébé de 8 mois, c'est un peu comme réserver un vol sans savoir si la trame sonore sera calme ou très forte. En Chine, il y a un père nommé Monsieur Chan qui devait prendre un vol de nuit avec son bébé en direction d'un autre village. Bien là, lui, il craignait que les changements de pression pendant le décollage et l'atterrissage fassent pleurer son tout-petit, son enfant. Une semaine avant le départ, il a donc acheté 100 paires de bouchons d'oreilles. Une fois à bord, il a présenté ses excuses à l'avance et a offert des bouchons aux passagers qui en voulaient. Et finalement, seulement une vingtaine de paires ont été distribuées. La plupart des voyageurs lui ont répondu que c'était pas nécessaire et que les pleurs d'un bébé, c'était tout à fait normal. Et le vol s'est beaucoup mieux déroulé que prévu. Le petit a seulement pleuré au décollage et à l'atterrissage avant d'être rapidement calmé. Et finalement, le passager le plus inquiet était peut-être juste le papa. Puis tu sais, je peux comprendre. Là, j'ai pas d'enfant, par exemple. J'ai pris plusieurs fois l'avion, mais j'ai conscience. Là, quand un parent emmène ses enfants en bas âge, je pense surtout à ma sœur qui avait emmené ses deux enfants en très bas âge, aller en Asie. Hey, c'est long, là. C'était long pour les jeunes. Ils pleuraient. Ma sœur, elle a trouvé ça dur, mais les autres qui étaient à côté d'elle, là, ils ont dit « Hey, c'est pas grave. On comprend ta situation. On l'a déjà vécu. » Ça, là, c'est ce que j'appelle à quel point il y a du bon dans l'humanité encore, là. Donc, pour le vol de retour, M. Chan a confié les bouchons restants au personnel de cabine et son geste a été applaudi en ligne pour son respect des autres. Mais il y a plusieurs personnes qui ont aussi rappelé une chose bien importante. Les parents n'ont pas à s'excuser parce qu'un bébé agit comme un bébé. Je trouve ça maléfique. On prend une courte pause, mesdames, messieurs, et au retour, Harry Styles s'amène avec Sign of the Times. 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
0: Club Norsoc Sept-Îles, qui organise le mini mondial, est à la recherche d'arbitres. Pour assurer la bonne tenue de l'événement, on recherche des personnes intéressées à arbitrer les matchs les 8-9 août 2026 prochains. Contactez le Club Norsoc de Sept-Îles. Les capitaines de la Ligue d'improvisation de Sept-Îles te donnent rendez-vous pour un atelier d'impro. Que tu souhaites découvrir l'impro pour le simple plaisir ou te préparer aux auditions, cet atelier est pour toi. C'est le 19 août prochain à 18h45, 17 ans et plus, aucune expérience requise. Food Tank et Cuisine d'ici d'ailleurs seront réunis au Festival Africa Fest Sept-Îles les 7, 8, 9 août prochains pour vous faire goûter les délicieux plats et voyager à travers les saveurs d'Afrique, d'Asie et d'ailleurs. Aucun billet ni passeport n'est nécessaire pour accéder au site, au vieux quai pendant les activités de jour et profiter des kiosques alimentaires. La Patente vous invite à un été sous le signe de l'humour. Venez faire le plein de rire avec leur théâtre d'été. Ils vous présentent la pièce « J'ai mon voyage », une comédie savoureuse qui rappelle que partir en vacances, c'est pas toujours aussi simple qu'on l'imagine. En terminant, si vous avez besoin d'aide pour la rentrée scolaire, si vous éprouvez des difficultés financières pour l'achat des articles scolaires de votre enfant, le CRIC pourrait vous fournir l'ensemble des fournitures scolaires exigées en plus d'une trousse de produits de soins. Les familles désirant bénéficier de cette aide doivent s'inscrire auprès du CRIC. Contactez l'équipe du CRIC au 418-766-3203 pour prendre un rendez-vous.
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0: fondation de l'hôpital de Sept-Îles, Guy Couture, pour le tirage de la Loto 6 de cœur.
1: Alors, merci Olivier et bienvenue à Michael et Audrey de Disco Flash qui ont été notre partenaire de la semaine. Donc, cette semaine, nous sommes à notre 21e semaine. Je suis en remplacement. Écoutez, c'est pas Juliette qui est là cet après-midi. Je vais faire une petite différence. Juliette est en vacances cette semaine. Oui, elle y a droit. C'est certain. C'est bien mérité. Écoutez, fait qu'on va procéder à notre tirage. Donc, notre 21e semaine. Et nous avons en gain au lot hebdomadaire aujourd'hui 481 $. Et si jamais la personne découvrait dans son enveloppe le 6 de gare, Audrey Michael aura la chance de lui annoncer qu'il y a un lot progressif aujourd'hui de 12 670 $. Donc, on procède, on appelle Notre-Dame.
2: Oui, allô?
1: Bonjour, j'aimerais parler à Mme Céline Roubinet, s'il vous plaît.
2: Oui, c'est moi-même.
1: Bonjour, Mme Roubinet, qui est couture de la Fondation de l'Hôpital de Sept-Îles, ça va bien?
2: Ça va très bien, merci.
1: Oui, merci, c'est gentil. J'ai une petite idée pourquoi on vous appelle aujourd'hui?
2: Oui.
1: Oui, ah, OK, vous nous suivez assez bien, ça m'a fait d'avoir fait un forfait. Mais Mme Roubinet, je vous félicite. Vous êtes notre gagnante hebdomadaire cette semaine, de notre 21e semaine. Vous vous méritez un lot de 481 $.
2: Oui.
1: Ça se prend bien, hein? Ça commence bien une journée.
2: Oui.
1: Oui,
2: c'est bien. Ça va faire ma journée, oui.
1: C'est bien, ça.
2: Sans travailler en plus.
1: Écoutez, merveilleux. Parfait. Donc, lors de votre achat de votre forfait, on vous a demandé à ce moment-là de choisir une enveloppe. Est-ce que vous vous souvenez de l'enveloppe que vous avez choisie?
2: Oui, c'était le 49.
1: Oui, c'est bien ça. Donc, j'étais avec Michael et Audrey de Disco Flash. Je vais demander à un des deux de faire le tirage et d'annoncer, en fin de compte, qu'est-ce qui se cache derrière l'enveloppe numéro 49. Et vous aurez la chance de gagner, si c'est le 6 de cœur, 12 670 $ en plus de votre 480 $. Bonne chance, Mme Robinet.
2: Merci.
3: C'était proche.
4: Dans l'enveloppe numéro 49 se trouve le
3: 8 de cœur.
1: Bon. Félicitations. Merci d'avoir participé avec nous et de nous suivre. On vous invite à continuer de partager la bonne nouvelle, bien sûr, à vos collègues et amis. Et on va communiquer avec vous là, bientôt pour faire la remise de votre somme.
2: Ah ben, merci beaucoup.
1: Bonne journée à vous. Au revoir.
2: Bonne journée. Au revoir.
3: Salut, bonne journée.
1: Donc, écoutez, merci à vous. Écoutez, ceux qui nous suivent sur les réseaux sociaux, Audrey a participé avec Juliette, justement, à faire des petits vidéos cocasses, des choses de fois. C'est toujours intéressant. Vous êtes des partenaires en or à la Fondation. Écoutez, merci beaucoup, encore une fois, de participer avec nous. Et on se dit à une prochaine. Il y a d'autres événements qui vont suivre et c'est sûr et certain qu'on devrait se voir au Centre des congrès.
3: Certainement.
1: Merci à vous.
3: Salut.
4: Salut.

0: Si vous aimez faire des vœux, préparez votre liste parce que le ciel risque d'être occupé la semaine prochaine. Les Perséides seront à leur maximum dans la nuit du 12 au 13 août et cette pluie d'étoiles filantes revient chaque été lorsque la Terre traverse un nuage de poussière laissé par la comète Swift-Hurtle. En entrant dans notre atmosphère là, à très grande vitesse, les petits débris vont s'illuminer, ils vont créer également les longues traces là, qu'on va voir dans le ciel. Et cette année, ben, les conditions astronomiques seront presque parfaites. La nouvelle lune aura lieu le 12 août, donc résultat, elle va pas éclaircir le ciel, puis elle va pas cacher les météores les plus brillants. Fait qu'on va avoir la possibilité de voir un magnifique spectacle dans la nuit. Donc faut juste trouver un endroit rural et bien sombre. On peut normalement, si admettons vous êtes dans un, comme je le disais, un endroit rural et bien sombre, on peut normalement observer entre 30 et 50 météores par heure au maximum. Dans les conditions idéales, le nombre théorique, ça peut atteindre une centaine de petites étoiles filantes là. Et pour avoir le plus de chance, éloignez-vous des lumières de la ville, trouvez un endroit dégagé, regardez vers le nord-est après la tombée de la nuit. Pas besoin de télescope, là, vos yeux font très très très bien le travail. Faut simplement laisser environ le 30 minutes pour s'habituer à l'obscurité. Donc une chaise longue, une petite couverture, un peu de patience sont recommandés et mettez votre télescope et votre téléphone de côté pour une fois là. Le meilleur écran sera vraiment au-dessus de votre tête. Ça vaut vraiment la peine. Fait que c'est dans la nuit du 12 au 13 août prochain qu'on va pouvoir voir un magnifique spectacle des Perséides. On prend une courte pause et au retour, Taylor Swift s'amène avec I Knew It, I Knew You, un Viva la musique. Toujours en compagnie d'Élie Bombardier dans Viva la Casa pour votre retour à la maison jusqu'à 18h.
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8: Les policiers
1: policiers de la SQ basés en Mangani et les enquêteurs de Sept-Îles ont réalisé mardi une saisie importante. Mandat en main, les policiers ont intercepté un véhicule chargé de diverses drogues à l'intersection du boulevard Laure et de la rue Maltais. L'enquête tend à démontrer que les stupéfiants étaient destinés à être vendus à Havre-Saint-Pierre et Equanichit. Un homme de 55 ans a été arrêté. Une quarantaine de citoyens ont participé à la première consultation publique depuis la relance du projet de lien inter-rive Mangani-Gaspésie via Anticosti. Le projet ne fait pas l'unanimité à Lille. Les discussions ont mis en lumière toute la complexité des enjeux en matière de capacité d'accueil et d'approvisionnement notamment. Certains ont exprimé, par exemple, la crainte qu'une hausse de la fréquentation à Anticosti affecte l'approvisionnement en biens essentiels au détriment des résidents permanents. Et puis la foudre a encore fait des ravages en juillet dans la forêt de la Côte-Nord et de l'Ouest du Québec. Dans notre région, la Sopfeu a combattu 11 incendies en zone de protection intensive, en plus de surveiller de nombreux feux en zone nordique. La foudre est devenue la principale cause. La Sopfeu précise que 243 363 coups de foudre ont été enregistrés en juillet au Québec, soit près de trois fois la moyenne des sept dernières années. À elle seule, la journée du 14 juillet a enregistré plus de 91 000 coups de foudre. Détails sur macotenord.com.
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4: Hey, c'est déjà la dernière heure de Viva la Casa, juste avant de me... Ben, qu'on va se retrouver dans l'heure de 18h dans les hits Viva, les meilleurs numéro 1, là. Ça vaut vraiment la peine d'y rester. Puis, oh, je peux-tu vous dire qu'est-ce qu'il va avoir? Ben oui, on va avoir du Elton John avec Cold Heart et Dua Lipa. Ça va être bon, ça. On va avoir du Louis Capaldi, Someone You Love. Oh, les Bee Gees, Staying Alive, hein? Staying alive. C'est ça, Bon Jovi, Always également, qui va démarrer à l'heure de 18h. Fait que tout ça dans les hits vivants un peu plus tard. Mais là, on n'a pas fini là. Non, on n'a pas fini le retour à la maison. Checkez bien ça. On va jaser des chiens. Parce que vous avez un petit animal de compagnie. Tu sais, quand vous parlez à votre chien, là, et tout à coup, il penche la tête avec un regard qui semble dire « Pardon, est-ce que tu peux répéter? » Donc, pourquoi les chiens inclinent-ils la tête quand on leur parle? Je donne les détails là-dessus. Et on va se parler des petites mouches. Ah ouais, parce que j'ai vu un article. Je me disais « Ah ouais, c'est sûr, j'en parle dans le retour à la maison. » Pourquoi les mouches échappent-elles presque toujours à vos mains? Tu sais, là, des fois, là, tu la vois, la petite mouche, là, comme, OK, parfait, ma tabarouette, mode poignée. Fait que là, tu la pognes et là, elle s'en va. Mais pourquoi? C'est quoi le truc, là? Y a-tu un truc? Sortez, si, mettons, il y en a pas, là, que vous avez pas de taper ta mouche, là. Vous les prenez juste puis vous les foutez dehors, là. Ben, j'ai trouvé un article là-dessus qu'on va pouvoir en jaser dans les prochaines minutes. qu'est-ce qu'on va avoir en musique dans Viva la Casa pour cette dernière heure? Cœur de pirate qui s'amène avec On s'aimera toujours, Roxane Bruno, Hold Me Close, Rod Stewart également, Have It, ben oui, Have I Told You Lady. Écoute, mon anglais, je l'ai-tu échoué. Have I Told You Lately? Tiens, ma prof Elisabeth, elle va être bien contente. Mais on débute avec une artiste extraordinaire qui bat vraiment énormément de records. Taylor Swift, I Knew It, I Knew You. En vivant la musique. Bon retour à la maison tout le monde et bon jeudi!

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1: Je vous donne un exemple que c'est sûr à 100% que ça vous est déjà arrivé si vous avez, ben, si vous êtes propriétaire d'un petit petou. Donc, un chien, tu sais, vous parlez à votre chien et tout à coup, il commence à pencher la tête avec un regard qui semble dire genre, hey, est-ce que tu peux répéter? Donc, pourquoi les chiens inclinent-ils la tête quand on leur parle? C'est un geste qui est adorable, mais il pourrait cacher bien plus qu'une simple tentative de nous faire craquer parce que l'audition, la vision et même la mémoire pourraient entrer en jeu. Est-ce que votre chien essaie vraiment de vous comprendre, ben, tu sais, de comprendre certains mots? La science propose une piste étonnante et je vous raconte ça dans les plus brefs délais. Mais juste avant, Roxane Bruno, Hold Me Close, à Viva la musique!

0: si votre chien penche la tête quand vous lui parlez, il juge pas nécessairement votre prononciation du mot promenade. Tu sais, oh, on va te faire une petite promenade, puis là, tu vois, il penche un peu la tête, il lève les oreilles, puis il est comme, hein? Ben, la science n'a pas encore une réponse définitive là-dessus. Une première hypothèse concerne l'audition. Donc, incliner la tête aiderait le chien à localiser un son nouveau. Une autre concerne la vision, si le mouvement l'aiderait à mieux voir votre visage, surtout s'il possède un long museau. Mais la piste la plus étonnante concerne la mémoire. Il y a une étude qui a observé 40 chiens auxquels on demandait d'aller chercher un jouet précis. Ceux qui connaissaient le nom de plusieurs jouets ont penché la tête dans 43% des essais contre seulement 2% chez les autres. Et les chercheurs pensent que ce geste pourrait accompagner un véritable effort mental. Donc le chien entendrait un mot connu. Puis, il tenterait de le relier à un souvenir ou à une certaine image. Quand vous dites « promenade », il voit peut-être déjà la leste et vous trouve soudainement très, mais très intéressant. Autre détail, les chiens observés choisissaient généralement toujours le même côté, comme une préférence personnelle, mettons que ça soit nourrir, nos caresses et nos félicitations, ça peut aussi les encourager à recommencer. Une inclinaison occasionnelle, c'est normal, donc c'est pour ça qu'ils penchent leur tête. Par contre, si la tête reste penchée constamment, surtout avec une perte d'équilibre, ben il faut consulter un vétérinaire, là, faut pas niaiser avec ça. Mais je trouve ça vraiment cute, par exemple, tu sais, là, quand tu dis « Tu veux-tu aller te promener? Tu veux-tu aller te promener? » Puis là, il penche la tête. « Ah! Oh, si c'est pas craca! » Ça n'a aucun sens. On prend une courte pause et au retour, mais c'est Max McNow qui s'amène avec un méchant hit apparu l'année passée, « Better Me For You » à Viva la musique. Restez là.
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1: Est-ce que vous avez déjà essayé d'attraper une mouche avec vos mains? Je vous pose vraiment la question durant votre retour à la maison. Tu sais, vous visez, vous frappez et elle est déjà rendue ailleurs. C'est pas seulement parce que vous manquez de pratique, cet insecte voit nos mouvements beaucoup plus rapidement, ressent les déplacements d'air et prépare même sa direction de fuite avant de décoller. Bref, pendant que vous pensez avoir un plan pour la tuer, la mouche en a déjà une meilleure. Je vous explique ça dans les prochaines minutes, mais pour tout de suite, c'est Roméo et Juliette avec les Rois du Monde à Viva la Musique.

0: quand même drôle, j'en viens pas qu'on va parler de ça, là. Mais si vous avez déjà essayé d'attraper une mouche à main nue, vous connaissez le résultat, là. Tu fous un grand coup dans le vide et là, la mouche, elle rit de toi parce que tu me manquais. Son premier avantage à la mouche, là, c'est ses yeux. C'est composé de milliers de petites facettes. Il lui donne une vision presque panoramique. Elle peut donc repérer une menace venant de presque partout. Mais surtout, elle traite les images beaucoup plus rapidement que nous, là. Pour vrai, elle peut être petite, la petite bébête, mais elle est pas mal rapide. Selon Futurama, une mouche perçoit l'équivalent d'environ 250 images par seconde. Et son temps de réaction tourne autour de 20 millisecondes contre environ 250 pour un humain. Un gros écart, là. Autrement dit, votre main, oui, est peut-être menaçante, mais est vraiment lente. Avant de décoller, la mouche analyse automatiquement la direction du danger, elle dit « OK, elle est là !» et choisit le meilleur angle pour partir. Donc, une fois en vol, elle va changer brusquement de direction, elle se déplace en zigzagant, puis elle rit de toi. Et elle possède aussi ce qu'on appelle des petits organes derrière ses ailes qui sont appelés les haltères. Là, ta mouche, elle va pas au gym, là, à la fin de sa journée. Ils vont fonctionner comme des gyroscopes et l'aident à garder son équilibre pendant ses virages. Et c'est pas tout parce que ses antennes détectent les vibrations et les changements de pression provoqués par votre main, même sans bien vous voir, là. Elle peut sentir le danger. Bref. La prochaine fois là, que vous la manquez, la petite mouche, là, découragez-vous pas. Là. Vous n'avez pas perdu contre un simple insecte. Là. Vous affrontez une minuscule machine volante perfectionnée par des millions d'années d'évolution. Ouais, OK, elle peut vous faire chenoute, mais quand même, prenez une tapette à mouche. Ben ouais. Ou caressez-la dans le sens du poil. Essayez. Caressez-la dans le sens du poil. Excusez-moi. C'est vrai qu'on finit prêt. On finit chaud dans pas long. Puis qu'on est jeudi. On prend une courte pause. Et quand on revient, Jennifer Lopez et David Guetta s'amènent avec Save Me Tonight. À Viva! Oh, il y a une petite mouche qui vient d'arriver. 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

Je l'aime tellement, Zaz, avec On ira dans Viva la Casa. Pour la prochaine, Dua Lipa et Pierre Demar unissent leur voix dans une version franco-anglaise de These Walls. C'est une chanson pop sur une histoire d'amour qui tient plus vraiment debout. Hey, en passant, Dua Lipa s'est imposée parmi les grandes vedettes pop avec New Rules, puis l'album Future Nostalgia. Là, c'est trois fois récompensée aux Grammy. Elle poursuit son parcours avec une recette ben à elle de la pop qui fait vraiment bouger. Mais pourquoi pas gambader avec These Walls, oui, sur Viva la musique.

Mon nom, c'est Ali Bombardier. C'est déjà tout pour Vivant la Casa. Pour ceux qui vont quitter là, bientôt leur véhicule pour aller à la maison, on va pouvoir se reparler dès lundi la semaine prochaine pour un autre show de Vivant la Casa pour votre retour à la maison lundi prochain. Sinon, pour ceux qui ont encore de la route à faire, dans les prochaines minutes, je suis encore avec vous dès 18h dans les hits Vivant. Plusieurs hits qui s'amènent, dont Elton John et Dua Lipa, Cold Heart, les Bee Gees, Staying Alive, et on va redémarrer ça avec Bon Jovi Always. On finit ça en beauté. Viva la Casa avec les bébés. Tu ne seras jamais à Viva la musique. Si on se repart pas, la gang, je souhaite une très belle fin de semaine. Et on se repart lundi. Bye bye.

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5: Les policiers de la SQ basés en Mangani et les enquêteurs de Sept-Îles ont réalisé mardi une saisie importante. Mandat en main, les policiers ont intercepté un véhicule chargé de diverses drogues à l'intersection du boulevard Laure et de la rue Maltais. L'enquête tend à démontrer que les stupéfiants étaient destinés à être vendus à Havre-Saint-Pierre et Equanichit. Un homme de 55 ans a été arrêté. Une quarantaine de citoyens ont participé à la première consultation publique depuis la relance du projet de lien interrive Mangani-Gaspésie via Anticosti. Le projet ne fait pas l'unanimité à Lille. Les discussions ont mis en lumière toute la complexité des enjeux en matière de capacité d'accueil et d'approvisionnement notamment. Détails sur macotenord.com.
6: On se rappelle de l'été de Barbenheimer du côté du cinéma, du box-office. Ça avait frappé très, très fort cet été-là. Et Barbie avait rapporté plus de 1,4 milliard de dollars au box-office mondial. Et semblerait-il que le projet pour Barbie 2 serait présentement bloqué par des salaires beaucoup trop gros. Ce sont des obstacles financiers qui font en sorte que le film, le projet avance pas. On est supposé déjà faire une suite, un nouveau film de Barbie parce que ça avait tellement bien pogné qu'on voulait faire une suite avec Barbie et Ken. Sauf que Barbie et Ken demanderaient une importante augmentation de leur cachet pour reprendre leur rôle. Étant donné le succès du premier film, les fonds sont pas nécessairement là, donc beaucoup de pourparlers, beaucoup de négociations qui sont difficiles entre Warner Bros. Discovery et Margot Robbie et Ryan Gosling. Donc, il va falloir attendre un peu pour voir la suite de Barbie, parce que justement, présentement, il y a des petits enjeux financiers. Ce qui est pas compliqué ici, c'est la bonne musique. Luke Combs qui a réalisé des records Guinness avec ses shows à Londres. C'est lui qu'on s'offre dans les prochaines minutes avec These Like These. À Viva la musique. Plus de 20 ans de carrière derrière le chapeau, derrière la cravate. Ils sont tellement heureux de jouer ensemble, de faire de la musique ensemble depuis les dernières années. Il y a tellement de ballades qui sont typiques. Honnêtement, il y a beaucoup de tunes qui sont des classiques de karaoké maintenant aujourd'hui. Hein? C'est la gang de Caïn qui a annoncé qu'il allait se retirer de la vie musicale et de leur job musical. Ils allaient prendre leur retraite carrément de leur groupe. et ils allaient accrocher leur guitare d'ici les prochains mois. Mais en attendant, je peux vous dire qu'ils se payent une méchante belle traite à travers le Québec. Présentement, ils font leur tournée d'adieu. Donc, on peut les voir dans les quatre coins de la province là depuis déjà quelques mois quand ça a été annoncé. Ils font le tour des festivals également. Ils sont un peu partout, je vous dirais. Et c'est eux qu'on vient de s'offrir avec Ah ouais, à maison, la gang de Caïn à Viva. Dans les prochaines minutes, on aura un peu de Vincent Valvière avec des flèches au soleil. Et pour l'instant, c'est Conga, Miami Sound Machine à Viva. La musique. Gardons-le avec nous, ce beau soleil-là, Vincent Valière à Viva, la musique. Mon nom, c'est Julie Barry. Ça m'a fait plaisir de vous accompagner durant les trois dernières heures. C'est Oli Bombardier qui s'amène avec vous dans Viva la Casa en remplacement de Diane. Et je peux vous dire que les tunes vont être bonnes pas à peu près. D'ailleurs, on commence l'émission avec celle qui est au top des palmarès présentement, avec une autre chanson, mais c'est Be Her qu'on s'offrira dès le début de Casa, Viva la Casa. Donc, je vous souhaite de passer une belle fin de journée. Demain, dernière après-midi qu'on passe ensemble et on se retrouvera un autre tantôt. D'ici là, je vous dis à demain. Salut!

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4: Le week-end, ça se sent, ça se vibre et ça approche à grands pas. Là. Je sais, on est juste jeudi soir, mais quand même, jeudi, samedi, hey, demain, déjà dernière journée. Ça n'a pas de bon sens. Mon nom, c'est Ali Bombardier, vous accompagne pour cette heure-ci dans les hits vivants. Écoutez, là, pour... On oublie là la job. On l'oublie là. C'est pas grave là. Hey, je vais te faire changer ça sur un moyen temps. Tu vas voir des bons hits comme Bee Gees qui s'amène, Staying Alive, Louis Capaldi, Someone You Love. C'est tellement bon. Quand c'est sorti en 2019, là, j'ai braillé ma vie. Elton John, un bon duo, hein? Elton John et Dua Lipa également. Cold Heart. Mais on débute avec un groupe là que quand tu l'entends, tu retournes dans les années 80-90 et t'es tout coloré. Bon Jovi qui démarre les hits Viva Always. Viva la musique. Bonjour tout le monde.
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1: On retourne en plein cœur des années 80 avec Mr. Mister, un groupe américain porté par la voix de Richard Page. En 85, Broken Wings devient leur premier numéro 1 aux États-Unis et il va rester au sommet du Billboard pendant 2 semaines. Avec ses synthétiseurs, son rythme lent et son refrain impossible à oublier, là, la chanson est devenue l'un des grands classiques du groupe juste avant un autre énorme succès. On déploie les ailes, on monte le son. Voici Mr. Mister avec Broken Wings. À Viva la musique.

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1: J'aimerais saluer Stéphanie qui m'a appelé. Merci Stéphanie d'écouter les hits Viva et qui nous a remercié en même temps là, d'avoir joué du loud. Toutes les femmes savent danser. Il y a sa petite fille Cassandra qui était dans l'auto. Puis à ce qui paraît, Steph, elle me dit « Elle bougeait en tabarouette, ma fille. » Ça nous fait plaisir. D'ailleurs, je pense que loud, il est en spectacle un soir au Festival de la Poutine à Drummondville. On prend une courte pause. Et on va avoir d'autres gros succès. Hey, Maroon 5 s'emmène avec One More Time, Scorpions, Wind of Change. Et quand, comme dans le temps, dans les prochaines minutes, dans les hits Viva, restez là.
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1: Étiez-vous né en 1982 parce que Duran Duran était là et était en force. L'un des morceaux phares de l'album Rio, Hungry Like the Wolf, a atteint le top 5 au Royaume-Uni et la troisième place aux États-Unis. Son vidéoclip là, a aussi aidé le groupe à s'imposer à l'époque de MTV avec Simon Le Bon au micro et un refrain qui mord encore là. Fait qu'on l'écoute maintenant. Hungry Like the Wolf à Viva la musique. Alors, mes cheveux, là, retournent dans les années 80.

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1: Et c'est ce qui complète les hits Viva. Mon nom, c'est Oli Bombardier. Chouette, déjà une belle fin de semaine. Il y aura d'autres bonnes musiques qui arrivent dans les prochaines minutes. Mais sinon, là, on va pouvoir se reparler dès la semaine prochaine. Je serai au rendez-vous dans votre retour à la maison dans Viva la Casa du lundi jusqu'au jeudi dès 16h. Sinon, ben portez-vous bien. Faites pas trop de folerie, mais des petites des fois, là, juste pour se sentir spécial. Sinon, ben, on va se retrouver là ailleurs, c'est sûr, dès la semaine prochaine. Encore une fois, mon nom, c'est Olivier Bombardier, puis appelez-moi pas Olivier, juste Oli. On est entre vous puis moi, là, on est déjà assez proches. Puis je vous souhaite encore une fois une très belle fin de semaine. Bye-bye.
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2: Les policiers de la SQ basés en Mangani et les enquêteurs de Sept-Îles ont réalisé mardi une saisie importante. Mandat en main, les policiers ont intercepté un véhicule chargé de diverses drogues à l'intersection du boulevard Laure et de la rue Maltais. L'enquête tend à démontrer que les stupéfiants étaient destinés à être vendus à Havre-Saint-Pierre et Equanichit. Un homme de 55 ans a été arrêté. Une quarantaine de citoyens ont participé à la première consultation publique depuis la relance du projet de lien interrive Mangani-Gaspésie via Anticosti. Le projet ne fait pas l'unanimité à Lille. Les discussions ont mis en lumière toute la complexité des enjeux en matière de capacité d'accueil et d'approvisionnement notamment. Détails sur macotenord.com.

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On l'attendait et cet événement commence pas plus tard que demain. Je vous parle du festival Africa Fest Sept-Îles qui commence, oui, vendredi 7 août. Les activités se déroulent du côté du vieux quai de Sept-Îles. Vous avez bien sûr tous les détails du côté de la page Facebook de l'événement. On vous souhaite un très beau week-end.

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